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3: 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Cela dénote tout un état d'esprit.

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de la saison. Et également premier Diggers en direct et en public depuis un auditorium, celui du 360 à Rennes, où se passe le marathon Radio Musique 35 heures sans dormir pour les 35 ans de la Ferra Rock. Et on n'est pas peu fiers de ce programme, de cette émission, puisqu'on reçoit, on va recevoir, enfin on a déjà avec nous Car. On accueillera ensuite les Mosaï Mosaï, puis JB du label Floral Records. Mais commençons du coup avec Car qui va jouer du coup avec les Mosaï ce soir au 4 bis, qui fera donc le closing de ce 35 heures de marathon. Car, c'est le sigle pour Choosing Acronyms Randomly, projet donc mené par Chloé Ronet, artiste franco-canadienne installée à Londres. Résidente à la radio NTS, chanteuse du groupe Battant. Elle a collaboré notamment avec Andrew Weatherall et signé plusieurs disques sur le label Kiss the DJ. Beaucoup de name dropping, mais nous allons en savoir plus tout de suite puisque Chloé est avec nous. Elle sera bientôt accompagnée de ses musiciennes Johnny et Kat. On est également avec Alexander pour la traduction si besoin puisque Chloé parle français. Et Erwan à la technique. Et bien sûr, à mes côtés, Vincent de la radio Ferra.

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1: C'est ça. Merci. Merci beaucoup, Lina. Et en plus, quelle jolie transition avec le morceau qui était tout à l'heure passé d'Annie-Claude Deschênes. Nous allons quelque part un peu retourner au Canada, mais à travers l'Angleterre. Je suis ravi de te recevoir, Chloé, ce soir.
0: Merci.
1: Vraiment. Donc, tu nous dis, hein, si jamais le français... Hein, on a Alexandre juste à côté. Donc, on a CAR, c'est un acronyme. Hein,
0: ouais. Oui, en fait...
1: Est-ce que tu peux nous en dire plus sur l'acronyme?
0: Comme vous avez noté, là, c'est aussi mon nom, mais quand j'ai décidé de m'appeler CAR, c'était après que j'ai fait Baton, j'étais toujours signée sur Kill the DJ, et les filles du label, elles m'ont demandé ce que ça signifiait, et j'étais là, c'est tellement évident, mais j'ai commencé à dire n'importe quoi, donc chaque fois qu'on me demandait, je disais quelque chose de différent, genre chat à roulette, je sais pas, tous les trucs. Et finalement, après quelques mois, elles m'ont dit, bon, il faut qu'on décide sur un nom précis, donc j'ai dit Choosing Acronyms Randomly. Mais en fait, ouais, c'est mes initiales, mais je suis étonnée qu'elle...
1: Et justement, cet acronyme, choisir un acronyme de manière aléatoire que tu viens de donner en anglais, c'était il y a 10 ans, ça? À peu près il y a une dizaine d'années.
0: Même peut-être un peu plus.
1: Même avant.
0: Je sais pas, ça fait tellement longtemps.
1: Et tu lui donnerais quelle définition aujourd'hui, puisque tu jouais avec cette question d'acronyme, si tu devais redonner, c'est quoi celle de ce soir, sinon c'est autre chose. Je me suis dit, ça pourrait être marrant. Est-ce que tu lui donnes aujourd'hui
0: peut-être On the spot.
1: On the spot, ok. Bon.
0: Je reviens vers vous.
1: Ouais, d'accord. Je te laisse réfléchir. Après Crossing Prior Street, c'était le troisième album qui était sorti en 2020. En fait, tu t'étais un peu éloigné de la musique. Hein. Tu as fait des clips,
0: J'ai fait un documentaire, pour le BFF.
1: Et tu as même envisagé justement d'arrêter ce projet, CAR.
0: Ouais. Ouais.
1: Donc on est très heureux de t'avoir ce soir, puisque ça signifie que tu as dépassé ça. Et c'est le retour sur scène, et ça va me permettre d'introduire tes collègues et collaboratrices.
0: Oui.
1: C'est un peu grâce à Johnny Green, de ce que j'ai compris, lu. C'est elle qui a, en tout cas, c'est rallumé quelque chose chez toi? Ça a relancé quelque chose?
0: En fait, j'ai mon troisième album qui est sorti juste avant la pandémie. Puis, c'était un peu gâché pour la tournée et tout. J'ai fait un film et je me disais, à mon âge, peut-être que je vais faire une dérision de carrière. Mais j'avais quelques dates qui étaient rapportées et je me suis dit, le seul moyen que je peux monter sur scène, c'est si je fais quelque chose complètement différent. Donc j'ai demandé à Johnny si elle voulait m'accompagner dans deux festivals en Angleterre pour faire des lives. Et en fait, en l'avant sur scène avec moi, on a découvert que c'était en fait trop marrant d'être deux femmes d'une certaine âge qui s'en foutaient complètement. Et ça m'a remotivée de reprendre l'écriture. Et j'ai écrit Dance at Oscars. Et nous, depuis, on tourne pas mal. Et Kat, ça fait un an qu'elle joue avec nous. Je pense que finalement, j'ai trouvé le bon formation. C'était ça avant.
1: Justement,
0: j'ai manqué des filles.
1: Tu peux nous dire un petit peu les contours du projet aujourd'hui, la configuration? Tu viens d'énoncer tes...
0: Donc, Johnny, elle se dirige des machines derrière. Okay. Donc, elle lance Ableton, elle fait un peu de percu, un peu des backing vocals. Et Kat, elle joue de la basse. Et moi, je suis devant, je chante, fais un peu de clavier, un peu de SPDS. Mais avoir les deux filles de chaque côté, ça me donne la confiance de faire un peu plus sur scène. Qu'avant, j'étais là, c'est moi qui lançait tous les pistes et tout, donc c'était un peu plus difficile de... vous allez voir tout à l'heure.
1: j'ai lu que tu avais dans une interview une approche assez autodidacte, hein, parce que t'es d'abord une songwriter, tu écris des choses, et notamment sur la question de la production. Et je me suis posé la question justement avec ce nouveau trio finalement formé, une dizaine d'années après, finalement presque, 7 ans après, enfin, pour la première, pour Johnny. Est-ce que cette expérience-là, ça te permet aujourd'hui, comment tu as embarqué aussi ces musiciennes dans cet acte de création, de production, ou c'est juste vraiment pour le live?
0: C'est plutôt généralement pour le live. Johnny, elle est venue avec nous en studio un peu, mais je pense que... Ouais, pour là, j'ai commencé à écrire quelques morceaux nouveaux, un EP, et ouais, j'espère qu'on va collaborer un peu plus en studio. J'aimerais bien amener 4. Mais voilà, ouais.
1: Et je ne pouvais pas m'empêcher aujourd'hui, on va faire un pas de côté sur la question, puisque tu es musicienne, et sur ta question de la relation à la radio, puisqu'on est à la radio, on est en direct sur toutes les radios Ferra, et notamment des radios associatives, et tu as une activité radiophonique depuis déjà quelques années, 2013, si je me suis bien renseigné, sur une radio irlandaise qui s'appelle NTS, très belle radio d'ailleurs, à écouter également, avec les radios de la Ferra Rock. Et tu as une émission qui s'appelle On the Sleep Road, et du coup la place de la radio, pourquoi, est-ce que ça s'intègre dans ton projet? C'est un truc qui répond à une envie très personnelle, c'est dans ton projet, c'est une émanation de ton projet, ça nourrit ton projet?
0: Ouais, ça nourrit mon projet, parce que chaque mois, il faut que je trouve des sons. Moi, j'ai la trouille de parler à la radio, donc mon émission, je ne parle pas trop.
1: J'ai remarqué.
0: Je passe des disques, ouais. ouais, c'est ça, ça me permet de découvrir. En fait, je suis vraiment sur Bandcamp, je pars un peu dans des... Et ouais, je pense que ça ouais.
1: Et justement, quand tu programmes, c'est quoi, t'as une ligne directrice ou c'est quelque chose de très aléatoire? C'est ce que tu vas découvrir, de la nouveauté?
0: C'est ce que j'ai découvert. C'est un mélange, parce que aussi, ça fait des années que je cherche des disques, puis Donc, ouais.
1: Et du coup, ça a un impact sur ta production, sur la création, sur vraiment ce que tu fais? On y reviendra tout à l'heure. Mais...
0: Oui, mais je pense pas que c'est vraiment. C'est plutôt. C'est subconscious. Ouais.
1: C'est pas réfléchi.
0: Ouais. Je travaille vraiment d'une façon intuitive.
1: Je voulais justement revenir, on a parlé de cette période, justement de retour finalement de CAR, on se disait le projet était finalement abandonné, il y a un retour en 2025 avec un quatrième album, Dance at Oscars. Et ce quatrième album, en fait, c'est le symbole pour toi d'une renaissance, d'une créativité retrouvée, d'une nouvelle motivation? Qu'est-ce qui a fait émerger ça?
0: Ouais, mais en fait, je pense, ça a commencé avec un voyage à Montréal. Mon père, il habite là-bas et ça faisait longtemps que je ne l'avais pas vu. Et je pense que l'effet d'être à Montréal, ça m'a donné plein d'inspiration. Et je voulais faire quelque chose avec Johnny. Je voulais... Elle comprend. Enfin, je dis son nom. J'avais retrouvé un peu de... légèreté sur scène. Et je voulais vraiment retourner un peu plus à ce que je faisais avec Baton dans les chansons. Je trouvais que Crossing Prior Street, c'était un album très introspective. Et Cars, en fait, c'est un projet qui naît sur...
1: Très introspectif.
0: Catharsism. Et je voulais m'éloigner un peu de ça et aller un peu plus dans les trucs. Ce que je faisais avec Baton, qui était un peu plus surréel, des histoires, des personnages, et aussi traduire un peu l'énergie que j'avais retrouvée avec Johnny dans le disque.
1: Et je vais rebondir, et puis on va écouter, et on fera une pause musicale, justement on va écouter un titre du dernier album. Et juste avant ça, je voulais rebondir sur la question de la nationalité, la place de la géographie dans le projet. Hein, tu parles que tu es effectivement d'origine canadienne, tu es revenu chez ton père, tu vis à Londres depuis l'âge de 16 ans. Est-ce qu'aujourd'hui, tu te sens... est-ce que ça donne une teinte au projet? Comment tu te sens vis-à-vis de ça? Est-ce que ça a un impact?
0: En fait, je me sens... ça fait tellement longtemps que je suis à Londres, je me sens vraiment comme une londonienne.
1: Okay.
0: De plus en plus, quand je retourne au Canada, c'est compliqué. Mais j'ai aussi habité à Marseille Donc quand je vais en France, j'ai mes grands-parents qui habitaient en France quand j'étais petite. Donc j'ai passé pas mal du temps en France aussi. Donc je dis, voilà, Mid-Atlantic, child.
1: une identité multiple, c'est ça. Super. Une ouverture. Et c'est ce qu'on aime dans les radios de la Ferra. Et je vais vous proposer, on va marquer une première pause musicale. Et on poursuivra bien évidemment les échanges juste après. On va écouter Shade in Me.
0: Cool.
1: Qui est issu du dernier album. Et je l'ai choisi, je dirai tout à l'heure pourquoi. On y reviendra juste après. On écoute Shade in Me de Car. Ah.

0: L'émission Dig Dig Diggers pour une première fois en direct depuis Rennes à l'occasion des 35 ans de la fédération Ferra, nouvellement nommée Ferra. On avait dit qu'on compterait le nombre de Ferra Rock, je ne sais pas combien j'en suis. Bon, on compte, les compteurs sont lancés. Et nous sommes toujours en direct ici sur toutes les radios Ferra de France et de Navarre. Et peut-être aussi, je ne sais pas s'il nous diffuse au Québec et en Belgique, mais voilà, la Ferra, c'est toutes ces radios, une trentaine de radios. Et on est ravis de recevoir ce soir le groupe. Je ne sais pas si on peut dire le groupe, en tout cas les Cars. Avant leur belle prestation qu'on attend avec impatience ce soir ici en direct. Si vous êtes à Rennes, venez nous voir absolument, 360, ça se trouve à Rennes, et puis bien évidemment sur les radios Ferra Rock diffusées en direct. On vient d'écouter un morceau qui s'appelle Shade in Me avec en duo avec Andy Bell, qui est un extrait donc de l'album Dance at Oscars, l'album qui était sorti l'an dernier. C'est un guitariste, bassiste, songwriter très connu, hein, qui a collaboré avec Ride, qui est une des formations emblématiques du shoegaze des années 90, hein, qui n'a pas connu ça. Alors là, sur les radios de la Ferra, c'est des choses qu'on a beaucoup, beaucoup diffusées. Comment cette rencontre est-elle née et voilà, est-ce que sa voix, ça ajoute quelque chose? Quelle était l'intention pour toi de faire ça avec lui?
1: Ben, en fait, c'était un projet. Il a son projet solo, Glock. On travaillait sur le même label, Ransom Note. Et pendant la pandémie, ils ont fait une compile Pen Pals. Et c'était un échange quand tout le monde était en lockdown. Un échange à distance. Et donc, ce morceau-là, on l'avait écrit ensemble, mais à distance. Et moi, j'avais déjà fait les paroles, j'avais écrit la chanson. Donc, j'ai envoyé que la vocale, les voix à lui. Et c'est lui qui a rajouté la guitare. Et puis, quand j'ai commencé Dance at Oscars, je voulais faire le lien pour moi, cette période de transition pendant le lockdown. Donc, je trouvais que c'était un bon morceau pour marquer ça pour moi. Et donc, on avait retravaillé ça en studio avec mon producteur sur le dernier album, Nathan Ridley. Et Andy, en fait, on a continué l'échange à distance. Mais on a fait quelques dates avec lui. Il habite à Londres, on le connaît et tout. Mais c'est plus un ami des pubs. On boit des pints ensemble et tout. Mais on n'a jamais été en studio, même studio. C'est toujours à distance.
0: Et c'est une volonté d'ouvrir le projet. Tu l'as ouvert avec tes deux musiciennes. C'est une volonté d'ouvrir le projet plus largement, c'est-à-dire des collabs comme ça. Ça peut arriver encore, ça
1: oui,
0: peut arriver dans
1: sûr.
0: Le projet, sur la suite des événements.
1: Ouais. Bah, comme j'ai dit, Johnny et moi, elle est venue en studio avec moi. Puis, j'espère que Kat aussi, elle va collaborer. We're talking about going into the studio together, which I think we need to do very soon. Johnny and I have been in the studio already, and Kat, we need to get in and. Do you have anything? You've got a mic. That was your cue, darling.
0: Et justement, Kat, tu viens de rejoindre la formation il y a un an à peu près. C'était Kat, c'est ça?
1: Ouais.
0: Kat, tu as rejoint la formation il y a un an. Un an après, comment tu vis ça? Quelle est cette aventure collective? Parce que c'est vraiment.
2: So, 1 year you joined the project, and what's. How do you feel that after 1 year in car projects?
3: I think it's wonderful serendipity. So we have a scene in South London, but also across London, and just paths met last July. And I'd heard about car, but not seen them play. And I saw them play in a venue in South London called the Fox and Firkin, and then Mutuals introduced us. Okay. And then sometime later, over a drink, it was agreed I would join. So I had 1.5 weeks to learn a set of 15 songs, write all the bass lines, brilliant challenge. And actually this weekend, it's 1 year anniversary.
0: Oh.
3: So happy birthday, cool. Mate. Cool. Playing bass for you guys.
2: Donc elle dit que ça fait un an last weekend qu'elle a rejoint le projet et qu'elles se sont rencontrées dans le sud de Londres. You met in South of London, au sud de Londres, et qu'elles se sont... matché avec des gens en commun et que ça s'est fait assez naturellement comme ça.
0: Je voulais poser la question à Johnny puisqu'elle a été très déterminante dans la poursuite d'une certaine okay. manière de ce projet. Est-ce que tu as réalisé justement la place, ce que ça a provoqué chez Chloé, en tout cas le fait de faire renaître ce projet, en tout cas de poursuivre le projet, et pour toi, comment tu t'y inscris dans ce projet?
2: How do you match in that project right now with the project of Chloé, and how did you get Chloé to pursue in that way?
3: Okay. Well, Chloe and I became friends during COVID times when we were allowed to have dinners together in a little bubble. And she was very shy at the end of the table, and I was a big fan already. And my boyfriend finally encouraged me to speak to her, and I said, "How did you get into music?" And she said she had played violin when she was young and had one under her bed. And I said, "I played violin when I was young and had one under my bed." And that was that for a while. And then I expressed how much I loved her DJing and also was a big fan of Baton. And then she had an opportunity to honor a festival date that had been running over from COVID. And she said to me one day, "Do you want to join me live on stage?" And I said, "Hell yeah." And that was that. And from there, we'd just been playing. We were playing together a few times, and Chloe started writing music again. And from that, we've just sort of developed the project, which then became the album. And then we were always looking for a female bass player to join us, and finally we found the right person. And now it's just going from strength to strength. And we've had an amazing summer, and we're so happy to be in France.
2: Donc, elles se sont rencontrées pendant le Covid, elles ont partagé des repas à plusieurs reprises, très timide. Chloé raconte qu'elle a joué du violon petite et qu'elle avait un violon sous son lit. Et Johnny dit « Ah bah moi aussi ». Donc ça nous fait un point commun. Et au fur et à mesure, elle avoue qu'elle aime beaucoup ce qu'elle fait dans son travail de DJ. Et au fur et à mesure, Chloé l'invite sur ses dates. Et de fil en aiguille, elles ont collaboré comme ça. Et au fur et à mesure, elles étaient à la recherche d'une bassiste. Et donc, ça s'est fait comme ça.
0: Alors, ce sera la dernière question. Malheureusement, ça passe toujours très, très vite, ces interviews. C'est une question qu'on a avec Elina. Et en fait, on veut vraiment avoir, le fin mot de l'histoire. Est-ce que vraiment, tu as été en connexion avec Andrew Weatherall?
1: Ah oui, oui, oui.
0: Vraiment
1: oui.
0: Travailler avec lui?
1: Ah oui.
0: C'était via Baton, c'est ça?
1: Avec Baton, c'est ça. Oui. On avait un studio avec Andrew Weatherall. Et après Baton, même au début de Car, j'allais souvent vers lui avec les nouveaux morceaux, lui demander son avis, c'était...
0: Qu'est-ce qui reste du coup dans le projet, du coup, elle est où son âme dans ce projet, s'il y a quelque chose?
1: Son âme, comme tous les gens qu'on a perdu trop tôt, son âme est toujours pas loin, hein, je pense que,
0: En tout cas, merci beaucoup pour cette interview.
1: Merci à vous, ça fait trop plaisir d'être ici. Merci beaucoup, Elina, pour avoir tout monté. C'est incroyable.
0: On vous souhaite un très, très bon concert à Rennes ce soir. C'est à 20h40.
1: Il faut venir si
0: vous êtes à Rennes. Vous n'avez... il y a toutes les bonnes raisons pour venir ici. Puis si vous êtes un peu plus loin, restez derrière votre radio Ferra pour l'écouter en direct. Merci beaucoup pour cette interview et puis très bon concert à vous. Merci Alexandre et puis merci à la technique également. Je laisse la main à Elina.
4: Merci Vincent. Et j'en profite effectivement, si la venue de Car est possible en France ce soir, c'est parce qu'on a allié nos forces avec plusieurs autres organisations, puisqu'elles ont joué jeudi soir avec Penarded à Brest, hier au Macadam à Nantes et demain soir, on peut le vendre comme une after du marathon s'il en faut un, à Montoire-sur-Loire, au bar de la Régie, porté par Figure Libre Records. La suite avec Mossaï Mossaï, groupe Tourangeau composé de Marie, Jean-Loup, Tanguy et Philémon, qui vont nous rejoindre sur le plateau. Un petit mot, si la Ferra Rock est devenue la Ferra, le rock fait toujours partie de l'identité des radios. Et un groupe comme Mossaï Mossaï, c'est un condensé de ce qu'elles aiment particulièrement dans l'esthétique rock, une vaste catégorie. Chez les Mossaï, il est également question de noise, de psyché et de poésie, le tout chanté en français. Leur dernier disque, Fourrière, est sorti en juin 2025 sur le label Vendômois, encore une fois figure libre. Groupe Tourangeau, Radio Tourangelle, puisque c'est Charles de Radio Béton qui va conduire cette interview. Et on peut peut-être lancer un morceau.

0: De retour sur l'antenne de toutes les radios Ferra. Et il va falloir reconnaître quelque chose, c'est que ce marathon, il commence à tirer. Hein. Je ne sais pas si vous voyez devant moi là, la foule comme ça d'animateurs et d'animatrices vedettes de toutes ces antennes là qui sont au bord du gouffre, mais heureusement, je suis en compagnie des Mosseï Mosseï qui eux n'ont pas été impliqués dans les bêtises du marathon d'hier soir et qui sont comme ça frais comme des gardons qui arrivent avec de la lumière au fond des yeux. Je suis ravi qu'on les ait avec nous et je vais faire si vous voulez bien cet exercice pas du tout fluide et normal mais très radiophonique de vous demander de vous présenter juste en un mot pour que les gens qui nous écoutent à travers le monde sachent qui parle à quel moment.
1: Moi, c'est Jean Loup, je fais 1m69, j'ai 31 ans, voilà.
2: Moi, c'est Philémon, et je présente Tanguy en même temps à ma droite, qui est bassiste.
3: Et voilà, moi, c'est Tanguy, je suis asthmatique et bassiste.
4: Et moi, c'est Marie, et Tanguy a un t-shirt bleu.
0: Et c'est très important de parler en effet du t-shirt bleu puisque nos auditeurs malheureusement n'ont pas l'image. Or il est superbe ce t-shirt bleu d'une marque de sport bien connue.
2: Mosseï,
3: pas moi.
0: C'est pas le tien en plus. Ah ben bah, c'est d'autant plus. Mosseï, vous avez sorti au total 3 disques si je ne m'abuse. Un premier peut-être en 2018. 2019 ? Non, dis-moi si je dis n'importe quoi. 2019. Ouais. Ensuite, il y a Faces qui arrive. Et là, le tout dernier album qui s'appelle Fourrière, qui est sorti sur le label Figure Libre dont on parlait, le label Vendômois. Comme le disait très bien Elina, votre musique est au croisement de beaucoup de choses. Beaucoup de choses sont très représentées sur les radios Ferra. Et ma question d'ouverture, c'est quand on fait une musique assez singulière comme la vôtre, qui se place entre plein de choses, dans des scènes assez assez niches, quel environnement on a autour de soi, typiquement des labels indés, peut-être des soutiens de radio. Comment vous sentez-vous dans cet univers-là? Est-ce que vous sentez seul, proche de structures de groupe? C'est quoi à votre environnement?
1: Bah, je dirais qu'à Tours, on est super soutenu parce que c'est une super ville de Zikos et tout le monde s'aime. Donc que ce soit radio, label, tout ça, on est très fort soutenu. Et du coup, on est chez le label Figure Libre, comme vous l'avez dit. Et pareil, comme c'est des gentils comme tout, je crois qu'on se sent pas seul. Je parle sous le coup ouvert des autres, mais...
2: C'est clair, on est bien entouré, on a bien de la chance. Par rapport à tout ça.
0: Votre musique a un écho dans des sphères médiatiques qui sont assez spécialisées, des médias assez rock, marqués post-rock, des choses peut-être un peu mat, un peu noise rock, ce genre de trucs, des scènes assez nichées. Et typiquement, c'est des espaces qu'on ne retrouve pas forcément ailleurs, je veux dire dans le paysage médiatique. Ma question, je fais un peu une interview média. Vous avez quel rapport avec tout ça? Quel rapport avec... les médias musicaux actuellement, quel regard vous avez là-dessus et quelles attentes en tant que groupe vous avez là-dessus en 2026?
1: Bah, on aime bien que les gens qui écrivent les articles écoutent l'album avant. Du coup, c'est arrivé, je crois, une ou deux fois qu'on ait des artistes où ils avaient clairement pas écouté. Enfin, c'était des mots pataux un peu, mais sinon, le reste, c'était cool.
4: Ouais, j'ai envie de dire, tu disais trois, on a surtout sorti deux albums. Le premier, c'était un EP qu'on a mis. Et donc le premier face, la plupart, on a eu des retours du genre on veut pas vous faire d'articles parce que c'est du chant français sur du rock et que c'est pas à la mode quoi en gros. Donc de mon côté, moi j'ai pas d'attente au niveau journalistique et média. On est suivi par ceux qui nous suivent et c'est super. Et tu parlais de niche, mais même si c'est une niche, il y a quand même plein de gens dans une niche qui aiment ça et je sais pas ce que vous en pensez vous.
0: Et c'est marrant ce truc-là. Les gens sont vraiment venus vous dire ah non, le fait de chanter en français sur du noise rock comme ça, ça on n'en fera pas un article. C'était vraiment l'argumentaire.
4: Il y a eu un retour, oui, comme ça.
0: Ouais. Et est-ce qu'on peut balancer qui c'est ou c'est confidentiel? Non, c'est confidentiel.
4: Ça vaut vraiment le coup. Non, mais je sais pas.
0: Non, mais c'est pour mettre des gens dans la sauce. Cette musique, justement, noise rock, un peu en français, c'est une musique qui est très singulière. Et comment on arrive à, avec du coup, à travers tous ces disques et avec toute cette construction, comment on arrive à mettre sur pied des formats qui sont comme ceux que vous proposez. C'est-à-dire vraiment ce côté un peu puissant, habité, explicite, et en même temps derrière toute cette machinerie hyper bombarde. Comment est-ce que vous avez tâtonné? Est-ce que vous aviez directement des choses en tête assez précises? Comment ça s'est construit tout ça?
2: Je pense que ça a toujours été assez vaste quand même pour nous. On n'a pas une grande production, enfin une grande productivité, quoi. Enfin, on se cherche beaucoup et. Enfin, on part souvent de choses qu'on compose à quatre, donc on n'a jamais vraiment ramené un morceau, enfin un membre du groupe qui ramène un morceau puis que ça colle direct. Enfin, c'est toujours un peu nuageux ces histoires.
3: Ouais, et puis je pense pas qu'on ait jamais composé en se disant on veut faire ça ou ça ou ça. On a toujours laissé cours aux idées sans rien écarter trop rapidement. Je pense même aux longueurs des morceaux. On nous a souvent demandé comment on fait des morceaux aussi longs, et en fait juste on s'arrête pas tant qu'il est pas fini, quoi. Et c'est un peu pareil, je pense, pour la matière sonore. Tant qu'on n'est pas satisfait, on continue, et puis il y a un moment où on se dit bon bah là c'est cool, quoi. Enfin, je crois, on s'est jamais mis trop de barrières par rapport à ça.
1: Puis comme on écoute des musiques bien différentes tous, des fois ça fait des gros bordels incompréhensibles, et des fois c'est des trucs qu'on aime bien tous les quatre. Du coup, on choisit parmi ça.
0: Et j'allais dire sur ce truc plus incarné, sur les textes, comment tu abordes cet exercice-là?
4: Comment je l'aborde? souvent en réalité les gars font des buffs, des jams, mais moi à côté j'écris des choses qui me font penser à ce qu'ils font, et souvent de là naît une idée et ça part de là, mais voilà. Mais je veux juste rebondir aussi vite fait, tu parlais de la singularité, etc. Mais je pense que ça l'est aussi parce que c'est pas médiatisé, pour finir mon propos de la dernière fois, et que on n'est pas un cas de niche. Il y a plein de groupes comme nous, c'est juste que c'est pas la place médiatique, c'est pas cette place là pour l'instant. Voilà, bref.
0: Et du coup, on pourrait presque se servir de ce moment là pour en faire une espèce de tribune pour des groupes dont tu parles. Et est-ce que par exemple vous pourriez citer chacune peut-être un ou deux groupes qu'il faudrait que nos auditeurs et nos auditrices à y écouter en urgence pour faire un peu remonter l'attention sur des choses qui vous touchent particulièrement, dont vous vous sentez proche?
4: Là, je pense à Hildegarde, qui est un trio aussi avec une nana qui est que au chant là devant. C'est trois nanas, et elle pareil, elle a un texte, quand elle le chante c'est hyper incarné, enfin c'est super. Pour les morceaux hyper longs, tout simplement tour James Ballon. Aller chercher des morceaux qui durent 30 minutes et ils sont obligés de faire deux live sessions parce que si le morceau rentre pas en une seule live session, tout simplement. je pense aussi à Pyjama, une artiste parisienne qui elle fait de la céramique aussi, elle fait plein de trucs, elle a un côté hyper décalé de chant français, de pareil, c'est que des nanas sur scène, c'est hyper bien. Enfin voilà, je sais pas, je passe la parole.
1: Il y a Guru Bobol de Tours qui est super et qui est pas très médiatisé, qui fait du modulaire, où on a joué il y a pas longtemps avec un groupe qui s'appelle Grzz, GRZZZ, qui sont des vieux punk ultra engagés qui étaient excellents, quoi, et voilà, que je connaissais pas avant, et du coup qui devrait être plus médiatisé.
0: On a fait le tour, ouais, de tous ces groupes. Dernière chose, là, par exemple, le concert va avoir lieu dans quelques grandes minutes, quelques longues minutes. On est à Rennes, donc au, ça s'appelle comment ici ? C'est le 360. On est en tout cas à Rennes et on est fatigué, nous, mais vous, non. Ce qui vous permet, évidemment, de vous pointer à l'entrée et d'acheter un billet pour voir le concert. Si on devait décrire en quelques mots la manière dont vous abordez le live, ce serait genre en mot random un peu, tu vois, en portrait chinois du live de Mosai Mosai.
5: Sourire.
4: Spontané. Bon, j'en sais rien, c'est pas terrible.
0: C'est mignon, spontané.
1: Un patchwork.
2: Ça fait longtemps.
0: Eh ben merci beaucoup, merci les Mosai Mosai. On se retrouve évidemment tout à l'heure sur la scène du 360. Nous sommes à Rennes, ici même depuis là actuellement l'auditorium, et évidemment en direct depuis toutes les radios de l'immense réseau Ferra. Bon 35 ans la Ferra, qui n'est plus la Ferra Rock.
6: Merci Charles de Radio Béton, merci au Mosai Mosai, groupe beaucoup soutenu par Radio Béton puisque c'est la radio Ferra Tourangelle. Les radios de la Ferra sont proches des artistes de leur scène locale, mais elles sont également proches des labels qui les soutiennent et les accompagnent, comme Floral Records, un label porté par Ponce, Léo Lanvers et Jean-Baptiste, qui est avec nous, devant, là, qui va nous rejoindre, un label fondé en 2022, et c'est Lucas de la radio Bob FM à Limoges qui est là, qui va conduire cette interview. Mais juste avant, on envoie Endless Dive, et je ne me souviens plus du nom du morceau, je suis désolée.

0: En direct sur les radios Ferrarock, effectivement, avec Endless Dive à l'instant. Toujours en direct, oui, pour les auditoristes du réseau Ferrarock un peu partout en France, dans le monde, comme on l'a dit précédemment. Pour la fin de ce Dig Dig Diggers en compagnie de JB, effectivement, comme l'a dit Elina juste avant cela, JB du label Floral Records. Salut JB.
1: Et bonjour.
0: Comment ça va?
1: Bah ça va bien, et vous?
0: Bah très bien, impeccable.
1: C'est marathon.
0: Oui, marathon. Ça va, toi?
1: Bien dormi? Ça va, oui. Bon, petite nuit courte, hein, oui, on est rentré à 7h30.
0: Mais... faut profiter, il y a des gens qui discutaient là aussi. Hein.
1: Oui,
0: c'est
1: oui.
0: Important. Tout à fait. Je pensais pas du tout commencer une interview comme ça, mais on va plutôt parler du morceau qu'on vient d'écouter, ouais. En fait, avant de revenir sur la structure que tu représentes ici. Endless Dive avec un reworks d'un album, en tout cas d'un morceau qui fait partie d'un album qui avait été soutenu en partenariat, en tout cas en découverte album sur le réseau Ferra, il y a de ça quelques mois / petite année. Tu peux nous situer un peu le projet Endless Dive?
1: Ouais, bah, en gros Endless Dive, c'est un groupe que je manage depuis 6 ans, et quand il y a eu Floral, mes deux collègues m'ont dit mais Endless, ça serait trop cool que ce soit dessus, et moi c'était un vrai plaisir parce que je manage que de la musique instrumentale, et voilà, c'est un combat que je porte depuis longtemps, et c'est un groupe ça va faire 6 ans maintenant, et vraiment c'est trop agréable de travailler des projets comme ça. En plus, l'album Souvenance, c'était une vraie prise de risque pour un groupe de post-rock, parce que c'était très électronique et acoustique et calme en fait. Ça faisait des morceaux plus courts et un peu plus expérimentaux, et c'était autour de l'enfance, notamment ce morceau-là, c'est vraiment cabane, donc et c'est ces moments quand t'es enfant que tes parents se prennent la tête et que les cris de voix, tu sais pas trop quoi faire et tu t'enfermes. Notamment dans la version originale avant le reworks, il y a un sample de personnes qui s'engueulent justement, et voilà, c'était un projet qui m'avait grave touché et j'étais très fier de le défendre en manager et en label du coup.
0: Là, même après, pour les personnes qui forcément sont pas toujours au courant de comment ça se passe dans la musique aussi, le travail de reworks, au final, le fait de reprendre un morceau que tu as fait, c'est selon toi, est-ce que toi, t'as des informations sur comment le pense l'artiste finalement, parce que ça veut dire qu'en studio tu vas faire un album, après tu le retravailles, est-ce que ça veut dire que tu le retravailles, tu le fais d'une version un peu différente, ou tu mets des choses que t'avais pas osé mettre avant, et que ça veut dire que le morceau continue de mijoter, d'évoluer en fait, et on sent le besoin de proposer une autre version?
1: Là c'était vraiment le cas, là c'est vraiment le manager qui parle, mais donc c'est un album un peu particulier pour un groupe de post-rock, il n'y avait pas de guitare électrique, c'est saturé tout ça, et donc en live eux ils continuaient à faire du post-rock, donc ils avaient adapté ces morceaux-là pour le live déjà. Et moi, en live, à chaque fois que j'entendais ce morceau, notamment, j'étais là en mode, mais moi, je veux qu'il soit écoutable pour les gens qui viennent pas vous voir en concert, pour les motiver, parce que j'aime beaucoup ce qui se passe sur scène, quoi. Et on en parlait, et en fait, ils ont enregistré 2 morceaux, Souvenance et Cabane. Et c'est vraiment dans ce process-là, quoi. C'est qu'en live, ils l'avaient déjà adapté, parce que, fallait que ça fitte avec les anciens morceaux post-rock et tout, et qu'ils avaient envie de proposer un live comme ça. Et donc, j'avais vraiment, moi, envie que les gens puissent le découvrir sur les plateformes.
0: Ok, très bien. Bon, on a écouté le point de vue managérial, si je puis dire. Justement, tu le dis, t'es manager au sein de Floral Records. Là, on va revenir un petit peu sur l'interview traditionnelle, qui est plutôt Floral Records. Elina l'a dit tout à l'heure, 2022. On va bientôt fêter les 4 ans, si je me souviens de la discussion qu'on a eue un petit peu hier soir. Les 4 ans de ce label, comment est-il monté? Tu n'es pas le seul. Là aussi, Elina l'a dit tout à l'heure. Comment ça s'est construit? Comment ça a démarré cette histoire?
1: Alors c'est parti, donc moi avant je travaillais en Belgique pour Like Music, et aussi je pense que c'est intéressant de le préciser, moi je suis un ancien salarié de Radio Béton, et mon premier plateau Ferra c'était il y a 11 ans, mais en gros j'étais parti à Like Music il y a 2018 pour développer donc ce label autour d'Ititanita notamment, et en 2020 par le truchement du réseau de la musique, j'avais rencontré quelqu'un de Fauchage collectif que Léo Lanvers avait créé, et en fait il y avait des Atomes Crochus, ils étaient à Paris, moi à Liège, et on s'est dit on ferait bien une soirée collab au Petit Bain. C'était en janvier 2020, donc pour beaucoup de gens une des dernières soirées avant le confinement, et il y avait La Jungle, il y avait Miss France, il y avait Titanita, enfin c'était vraiment une belle soirée, et il y avait aussi Flowers, un projet doom de anti-patriarcal qu'on défendait à l'œil, que j'aimais beaucoup, et donc cette soirée là on s'est vraiment rencontrés, et pendant des années on s'est un peu accompagnés dans notre expérience dans les musiques actuelles, et un jour Ponce, donc le streamer influenceur, avait envie d'investir son argent dans quelque chose qui avait du sens, et il a contacté son ami d'enfance Léo pour monter un label, et là Léo il m'a dit vas-y, faut qu'on t'embarque, tu connais un peu plus, et on en avait un peu parlé en off, Et donc, du coup, ça a commencé comme ça. Donc, vers moi, en tout cas, je suis rentré dans cette boucle-là en avril 22 pour un lancement au Bataclan fin septembre 2022. Quoi.
0: Lancement au Bataclan, déjà pour un label indépendant aussi, ça, c'est pas tous les labels indépendants qui peuvent faire un lancement au Bataclan. Quoi.
1: Effectivement, on a une particularité, c'est que on a un fer de lance, un ambassadeur et aussi donc un co-directeur, co-fondateur qui est Ponce, qui peut créer des ponts. Moi, voilà, j'ai été dans le milieu de la musique indé, les médias associatifs, tout ça, et je m'intéressais à Twitch, et ça a toujours été comment faire vivre ces deux mondes. Parce que sur Twitch, personne ne connaît tout ce milieu-là, malheureusement, majoritairement. Et vraiment, le but, c'était de créer des ponts. Et c'est toujours le but, même si ça reste toujours compliqué en 2026 de trouver des solutions vraiment satisfaisantes. Mais on essaie, on se bat pour ça, quoi. Et voilà. C'est vraiment... c'est ce truc qui est je pense, c'est très important. Ça, tout à l'heure, à l'interview d'avant, on parlait de niche. Moi, c'est vraiment un combat... c'est un terme personnellement que j'aime pas trop parce que c'est vraiment en France la niche musique, en Angleterre c'est vraiment des trucs très spécifiques, en France on met tout dans niche donc c'est pas de la pop et du rap, et j'avoue que moi ça me gêne un peu, étant quelqu'un qui consomme de la musique dite alternative, et c'est vrai que je préfère ce mot-là, le mot d'alternative, quoi. Et je pense que Floral, on aime bien dire qu'on est un label de musique alternative et avant-gardiste, même si c'est un bien grand mot.
0: Ouais, effectivement, alors là tu le dis très bien aussi, faire découvrir de la musique alternative underground, indépendante, curieuse aussi, parce qu'on pourrait y revenir, mais il y a différents styles de musique qui sont représentés au sein de Floral Records, tout ça en faisant un pont avec le numérique là-dessus, parce que quand on pense aux parties numériques, quand on pense à des groupes de musique, des groupes indépendants qu'on côtoie tous ici au sein des radios Ferrarock aussi, on se dit, tiens, ça va être l'économie du streaming tout de suite. Est-ce que ça s'arrête à ça, ou est-ce que tu parles aussi de visibilité? Comment ça se travaille, et quels sont les ponts que vous avez déjà réussi à construire finalement pour les artistes que vous représentez?
1: En fait, ça se fait vraiment tous les jours, mais on avait notamment créé une émission Soundcheck. On a fait 3 émissions l'année dernière, je vous recommande d'aller voir sur YouTube, où vraiment c'était dans une SMAC. Ça, c'était important pour nous de visibiliser le milieu des SMAC pour Twitch, parce que personne ne connaissait, et donc vraiment montrer qu'il y a un travail en local, donc faire comprendre que peut-être dans cette communauté Twitch, il y a des gens qui font un peu de musique mais ils savent pas où trouver un studio de répète, où trouver un premier accompagnement, les SMAC en fait. Et nous, sur la chaîne Twitch de Ponce, ça nous arrive de faire des streams pour répondre aux questions, montrer nos compte. Léo est un ancien ingénieur, donc très à l'aise avec le traitement de data, Excel, donc il arrive à faire plein de docs, et ça nous permet vraiment de parler du fond, de comment fonctionne la structure. Donc déjà, l'aspect médiation, faire comprendre aux gens mieux les choses derrière, ce qui se passe, quoi, pour qu'ils, entre guillemets, consomment mieux. Parce que, voilà, moi, c'est quelque chose que je dis souvent, mais on politise beaucoup les choses en ce moment, mais on dit pas qu'Universal, c'est Bolloré. Et ça, c'est quand même assez fou. Et donc, voilà, on essaie de faire cet aspect médiation, et après, d'éveiller la curiosité, comme tu le disais. Et c'est vrai que Soundcheck, on aimait bien, on invitait 3 artistes, on voulait qu'ils jouent dans leurs conditions live en direct sur Twitch, pour faire 3 morceaux, et on a pu faire Jasmine Nadjafar, Théa, Kalika, et Daniel, qui est un plus gros nom. Et donc, l'idée, c'était de réussir à créer des ponts vraiment entre ces différents milieux, un peu en mode cheval de Troie. Se dire que voilà, tu mets Mid, donc les gens vont aller voir, mais en fait, tu mets un truc complètement de spé en plus. Et donc, dans ces gens qui sont venus, il y en a, ils vont découvrir quelque chose, et ça va résonner, quoi. Et c'est vrai que ça, c'est un peu plein de petits trucs contentes, quoi. Tout ne fonctionne pas forcément très bien, mais on est toujours proactif à ça, à essayer de trouver des idées, quoi. Et on fait des chroniques. Moi, j'ai fait une chronique sur Aphex Twin, par exemple, qui, au final, sur les réseaux, a pas mal résonné. Parce que, en fait, les gens sont curieux. C'est juste qu'on l'a un peu oublié, parce que c'est plus simple de faire de l'argent quand tu lisses un peu le propos, quoi.
0: Oui, exactement. Et puis, il y a cet aspect entonnoir, comme tu le dis très bien aussi, dans le milieu médiatique. Nous, on fait souvent le parallèle avec la bouffe, quoi. Tu vois, c'est un peu comme si tu allais bouffer tous les jours chez McDo. Effectivement, il y a de la musique alternative, indépendante. Toi, plutôt vous aussi, au sein du label, est-ce que vous arrivez, est-ce que les artistes que vous voulez représenter, vous arrivez à les motiver? Est-ce que certains sont un peu réticents? Est-ce que vous arrivez aussi à trouver de la visibilité en face avec le public? Tu l'as dit, tu as répondu un petit peu en disant qu'il y a certaines initiatives qui n'ont pas marché, mais est-ce qu'il y a déjà des bons petits bilans à tirer de ces initiatives tentées, quoi, du moins? qui ont le mérite d'avoir été tentés au moins.
1: En 4 ans, c'est très dur, en fait, je trouve, d'avoir le recul, parce qu'en fait, le seul moyen de savoir, c'est les chiffres, et en 2026, les chiffres sont très truqués. Donc, ça, c'est mon avis, mais je connais plein de techniques pour truquer les chiffres que je n'utilise pas, mais je sais que c'est des pratiques qui se font, et donc, ça me va, moi, de ne pas trop savoir, tu vois, de faire... de savoir que ça diffuse, puisqu'on a des retours, il y a des gens qui se déplacent au concert. Par exemple, le Bataclan, on l'a rempli, la moitié du public n'avait jamais fait un concert. Et ça se voyait au bar, puisqu'en fait, au bar, t'avais vraiment des gens qui faisaient la queue, sagement, et il y avait plein d'espace autour du bar, en fait. Et ceux qui allaient au concert, ils voyaient un espace à gauche, ils y allaient, puisque dans un concert, on sait. Mais non, il y avait vraiment des gens qui avaient fait une file, et il y a des gens qui ont attendu une demi-heure leur bière, parce qu'il y avait une file, quoi. Parce qu'ils n'avaient pas l'habitude.
0: Et pas les pratiques.
1: C'est ça. Et ça, nous, on l'observe, on a essayé de quantifier et tout, mais c'est très compliqué. Et en même temps, moi, en fait, ça me va. On se bat, on avance, on fait développer, on développe des projets, et ça se déplace en concert, mais ça reste. Petit comparé à ce qui se passe. Nous, on reste des petits malgré tout. C'est vrai qu'on est un jeune label indé qui a une résonance de par sa particularité, mais on reste encore des petits. Notre modèle économique n'est pas stable et vraiment, heureusement que Ponce est là pour soutenir ce projet, en plus d'être impliqué, hein, mais il a quand même mis beaucoup d'argent avec son entreprise. Et donc ouais, c'est dur de exactement répondre à cette question, mais je pense que oui, ça fait son effet. On a des retours des gens de l'industrie, des gens du public, mais c'est vrai qu'au quotidien, moi j'ai un peu l'impression qu'il y a encore énormément de boulot, quoi.
0: C'est clair. Et on aimerait bien pouvoir le développer un petit peu plus avec toi. Effectivement, le temps nous manque un peu, et c'est pour ça que je vais quand même te laisser conclure rapidement sur les actualités chaudes du label Floral, pour celles et ceux qui nous écoutent, qui ne le connaissent pas, des choses à aller écouter, des artistes qui viennent de sortir des singles, des albums, en tout cas les actus de la rentrée. Là,
1: là, il y a Gento qui sort un nouveau single en featuring avec Gauta, une artiste post-punk, et je suis assez content de ce feat qui sort mercredi prochain. Et après, on va avoir d'autres choses. Il y a le Son Vert qui est un projet techno-hardcore, parce que tu parlais d'un écart de style, effectivement ça va du post-rock à la techno-hardcore, et donc le Son Vert qui est politisé, parce que ça on l'a pas précisé, mais nous il n'y a pas de neutralité politique, et donc on assume vraiment aussi cette partie-là, et j'ai hâte que les gens découvrent la suite du Son Vert avec ce qui arrive, parce que justement c'est un milieu où la neutralité politique est un sujet, alors qu'à la base les musiques électroniques étaient politisées, et eux ils sont complètement à l'envers de ça, et ils assument être politisés, ils veulent aller encore plus là-dedans. Ils avaient notamment sorti une reprise de Porcherie des Bérus, quoi. Et donc voilà, après des actus, il va y en avoir d'autres. Nous aussi, on est aussi encore en réflexion du modèle, et donc on ralentit un peu, même si on continue les sorties. On a sorti beaucoup de choses ces 4 dernières années, et voilà, il y a encore Dab Brother qui a sorti un album et qui va ressortir des choses. Endless Day m'a envoyé un nouveau morceau la semaine dernière, mais le process, tout ça, c'est pas pour tout de suite. Et j'accompagne d'autres projets comme Buff Lane que vous pourrez retrouver en concert ces prochains mois. Et voilà. Et juste pour finir, je voulais remercier La Fera. Comme je disais, moi, ça fait 11 ans que je fais partie de ce réseau. Et je suis très content de venir de ce côté-là, de l'autre côté de la barrière. C'est rigolo. Et merci à tous et toutes pour tout cet événement, quoi.
0: Ben merci à toi, JB. Puis on retrouve Floral donc sur le site internet, j'imagine, Floral Records.
1: Floral Records, le site, on a des playlists. Et...

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7: 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Salut à tous et à tous. Il va avec vous jusqu'à 19h. Heure à laquelle vous retrouverez Mr. Phil pour Geek or Die. Dans quelques minutes, rendez-vous avec Steph de l'AMF qui viendra nous présenter le concert de vendredi prochain. Ce sera au Portobello. Concert qui réunira Mohican, The Pitman et The Inbelievers. Ça, c'est pendant quelques minutes et on démarre avec un petit hommage, forcément. Bah, ouais, c'est comme ça.

Voilà, tous les deux, il nous a un petit peu sauvé les années 80. Fred Chichin, Catherine Ringer, donc, qui vient de disparaître cette semaine. C'était C'est comme ça, extrait l'album The No Comprendo, avec en plus une super pochette là-dessus. Place à l'album de la semaine et au retour d'un des trois Beastie Boys, c'est Mike Diamond de son vrai nom, Mike D. Comme on le connaît dans le groupe. Il vient sortir l'album Thank You qu'on avait déjà pu découvrir dans les semaines précédentes. On écoute le titre Crypto pour finir de le découvrir. Juste après, c'est Steph pour l'interview.

0: Voilà, à l'instant, donc, c'était Mike Dee sur son album Thank You, et le morceau, c'était Crypto. On passe maintenant à l'interview. Salut Steph.
1: Salut.
0: Alors, tu es venu nous parler du concert de vendredi prochain, qui aura lieu au Portobello. On en a déjà pas mal parlé ces dernières semaines, mais tu vas pouvoir nous donner les détails et nous présenter déjà le groupe The Unbelievers.
1: Alors, groupe de Paris, Eric Auchan, ancien chanteur des Holy Curse. Il y a Stephen à la basse qui jouait entre autres dans Shitbone. Moi je ne l'avais pas vu, mais j'avais été voir un concert des Dogs d'Amour à Paris où il assurait la première partie avec Shitbone, mais on ne se connaissait pas. Il y a Rascal à la batterie qui a joué entre autres avec Pat Kebra, Oberkampf. Et Thierry Jones, ancien Bad Loser, très New York Dolls, un vieux groupe des années 80. Et après les Jones que j'avais vu moi en première partie de Brian James, ex-Damned, guitariste et New York Dolls.
0: Oui, ils ont joué, c'était il n'y a pas très très longtemps, hein, de Jones.
1: Ça remonte déjà à quelques années quand même.
0: Et donc, par rapport à Holy Curse.
1: Ouais. Et là, c'est que des covers. Rock'n'roll, punk rock, power pop, on est là-dedans, quoi.
0: Il y a tout ce qu'on aime, hein, de l'Australien, de l'Américain. Ouais, là, on va entendre Père Ubu tout à l'heure. On passera un morceau d'une reprise de The Idols aussi. Tout le monde détaillera ça tout à l'heure. On peut entendre les Saints, on peut entendre tout ce qu'on aime dans le rock'n'roll australien, américain, anglais, quoi, vraiment.
1: Ouais, et puis Eric.
0: Principalement australien-américain, quand même.
1: Il chante de mieux en mieux, en plus, Eric, je trouve. Enfin, c'est un quatuor, ça fonctionne super bien.
0: D'accord, donc ça, c'est une grosse découverte. Et puis, il y aura aussi deux autres groupes. Mohican. Mohican du punk hardcore canet. Ouais. Voilà, punk hardcore canet, avec petit changement dans le line-up, je crois bien. Et puis.
1: Moi, je les ai vus en première partie. C'était Vampass.
0: Ils avaient joué en première partie. Dernièrement, au BBC, il me semble qu'ils étaient en première partie de Brassic et de Varrockers. Voilà.
1: Ah ouais,
0: ouais, ça c'était la dernière fois où ils ont joué. Ils ont déjà joué pas mal de fois à Mohican. La première fois, c'était peut-être avec Man Gone Fast d'ailleurs aussi et Bleakness. C'est moi, qu'ils aient joué aussi. On a eu l'occasion de les voir plusieurs fois, que ce soit au Portobello ou au BBC.
1: Et moi, on cherche toujours des groupes de Caen ou la région, évidemment, pour jouer en support, quoi. Et moi, je les avais vus, je trouvais ça cool. Je connais aussi Bruno qui joue de la guitare dans le groupe.
0: Oui, ex-Doberman.
1: Doberman, ouais. Donc, et puis.
0: Bigorneau, quand ça lui ici. Et puis.
1: Merci, patron.
0: Voilà, on est pas mal gâtés ce soir. Merci, Dominique. Et on a aussi le groupe The Pitmen qui s'était déjà produit au Portobello et puis dans une autre formule, c'était avant encore au El Camino. Et donc là, est-ce que tu sais sous quelle forme ils vont jouer là?
1: Non, je crois que là, c'est la formule complète. Ce sera pas duo, hein, ce sera quatre. Et moi, je ne les ai pas vus encore. Mais je sais un peu le passé des groupes, le Francis, entre autres, avec les primitifs qu'on jouait d'ailleurs il n'y a pas longtemps.
0: Oui, gros concert, rappelons-le, un concert à l'AMF là aussi, mais qui avait sacrément cartonné. Quelques mots là-dessus.
1: Avec c'était Strength,
0: c'était un super concert en semaine. On espère qu'il y aura aussi du monde la semaine prochaine.
1: Ah ouais. Complètement inconnu, 100 personnes. Mmh. Royal, c'était terrible. Et donc, et aussi, Francis,
0: ex-Repeaters, bien sûr. Un des grands groupes rock garage des années 2000 sur Caen et sa région. Et donc là, l'occasion de les voir, ils avaient déjà sorti deux EP. Ils me sont avoir croisé Francis et Dominique qu'il y a des nouveaux morceaux en programmation et qu'il y a un EP sans doute, un troisième qui devrait sortir et qui sera peut-être dispo là-bas. Là, j'ai pas l'info du tout, mais c'est possible. Et puis, sinon, il y a les anciens qui sont avec de magnifiques pochettes aussi. Il y aura forcément un peu de merch là-dedans. Allez, The Unbelievers avec un premier morceau, puis on revient là-dessus tout à l'heure. C'est une reprise d'un groupe qu'on adore, c'est Père Ubu, groupe du Midwest américain dans les années 76-77, des précurseurs, avec un de leurs sommets ici, Final Solution, repris par The Unbelievers.

0: Merci beaucoup.
1: Final Solution, reprise du groupe de Cleveland, Père Ubu, par The Unbelievers, à ne pas manquer vendredi prochain. Si vous voulez écouter quelques morceaux, allez plutôt donc sur YouTube que sur les Bandcamp, parce que là, les morceaux sont un peu plus anciens et que c'était plutôt avec l'autre chanteur.
2: Ouais, c'est ça. Parce qu'en fait, ils ont commencé avec Thierry Jones et Stephen, en fait. Hein, et après, Eric est arrivé plus tard. Et de toute façon, comme c'est des covers, en fait, ce qui est cool, c'est quand tu les vois avec un petit espace de temps, à chaque fois, il y a toujours un nouveau morceau, donc ça, c'est chouette. Et là, moi, j'aurais des surprises, puisque je les ai vus 3-4 fois, mais ils vont jouer des morceaux probablement que je n'ai pas entendu jouer encore, donc ça, c'est chouette. Et puis, sinon, dans les reprises, c'est assez varié, parce qu'en fait, ça passe du Velvet à Aerosmith, aussi bien Alice Cooper que Drama Rama, des groupes comme ça, ou Idols, là. C'est ce qui est chouette. Mais bon, en live, franchement, ils assurent, grave.
1: Idols, c'est un groupe donc des années 79 avec des morceaux de New York Dolls dedans. On l'écoutera juste après cette reprise. C'est Girl That I Love, et celui-là on peut le trouver sur l'autre Bandcamp de The Unbelievers. Voilà. On passe maintenant au Pitman, donc je sais pas, difficile à étiqueter quelque part dans le country punk. Ouais. Hein, il y a des sonorités un peu folk, un fond punk quand même dans l'esprit au moins, quoi.
2: Eux se désignent dark garage folk. Mais ouais, le côté un peu obscur comme ça, peut-être, sombre. Why not?
1: Voilà, ils ont. Oui.
2: Moi, je connais pas énormément. Hein, c'est vrai, je les ai pas vus. Je connais 3-4 titres seulement. Hein. Donc, mais oui, le côté dark, oui.
1: Voilà, moi je les recommande chaudement, je les ai vus les deux fois, et donc groupe qui a sorti deux EP, et ils avaient été regroupés sur EP 6 titres, cette fois, on en écoute un extrait maintenant, c'est Making No Waves, The Pitman.

0: Making the Wave, c'était The Pitman sur leur 6 titres en groupant les deux. 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C'est maintenant, c'est 02 31 94 66 66. Pendant qu'on retrouve Steph qui nous redonne les informations principales et puis finit de nous présenter ce groupe, The Idols. On a dit qu'il y avait Walter Lurie, Jerry Nolan, ex-New York Dolls quand même, et aussi Heartbreakers.
1: Ouais.
0: Mais pas que.
1: Non. London Cowboys. Barry Jones, guitare, et Steve Dior, chant, guitare aussi. Steve Dior, d'ailleurs, bon, ça n'a rien à voir avec l'Unbeliever, mais qui serait en train de préparer quelque chose, un disque. Moi, je suis assez fan. Donc, plutôt curieux s'il y a du son. Donc, les Unbelievers, eh ben, qui sont très contents de revenir par chez nous, parce que les Lickers,
0: quand ils sont passés un paquet de fois, à Lyon-sur-Mer en particulier, plusieurs fois.
1: El Camino.
0: Oh, El Camino aussi, ouais.
1: À l'époque, la fameuse époque aussi du Bon Coin, où c'était royal, où on a fait pas mal de concerts avec l'Asso et l'AMF. Like a Motherfucker, hein, pour ceux qui ne savent toujours pas ce que ça veut dire.
0: Et oui.
1: Et c'est un clin d'œil.
0: Il y a eu quelques petites erreurs d'orthographe sur notre radio.
1: Et puis sinon, et ben, voilà, je crois qu'on a fait un peu le tour.
0: Allez, donc rendez-vous vendredi prochain, voilà, simplement. Hein. Allez, c'est 10 € pour les trois groupes. Ça démarre
1: à
0: 20h pour que chaque groupe ait le temps de s'exprimer comme il faut. Mohican, The Pitman et The Unbelievers qu'on écoute une seconde fois maintenant. Ce sera Girl That I Love. Allez, à vendredi prochain là-bas. Salut et merci, Steph.

Elle est superbe reprise à l'instant dans Girl That I Love, The Idols. C'était donc The Unbelievers que vous pourrez entendre vendredi prochain au Portobello avec The Pitman et Mohican. On passe à un autre festival. 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

Seasonal Pyres, ça c'est le titre, et Mars Red Sky, le nom du groupe que vous pourrez aller voir vendredi prochain dans le cadre de Moshing in the Rain avec tous ceux que j'ai pu citer précédemment. 15€ pour le vendredi, 45€ pour le samedi, 50€ les deux jours, et gratuit si vous appelez maintenant. 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On passe nous à un truc qui est... on vous l'a déjà présenté, hein. C'est au 106 de Rouen, c'est Maxwell Farrington et le Super Omar. Il sera avec, ils seront avec After Geography, groupe pop, et ce sera pas plus tard que ce soir même. Donc mettez-vous en route pour Rouen, là c'est pas gagné. 18€ l'entrée et 20€ le début du concert. On a pas mal écouté de morceaux de leur troisième album, Window Text. On va revenir à un des tout débuts, We as the Pharaoh.

Maxwell Farrington et le Super Omar. On revient sur Caen et on revient au Portobello pour un concert le vendredi 2 octobre qui réunira Beach Monsters et Rubberlegs. Rubberlegs, on a eu Fry il n'y a pas si longtemps comme invité qui venait nous présenter l'album. C'était il y a quelques semaines, on va dire. On écoute une reprise de Boss Hogg qui est sur cet album. Ce sera I Dig You. Donc rendez-vous le vendredi 2 octobre au Portobello.

0: Un peu de portugais sur les 666 pour changer. C'était le groupe brésilien Asphyxia Social avec pas mal d'invités sur ce morceau Get Ready au Começo. Et donc, Asphyxia Social, c'est un groupe que vous pourrez voir au Porto Belo. Ce sera là encore en octobre, le mardi 13 octobre, en compagnie de Atone, 19h. Et 8€ pour les deux groupes. Allez, on en vient au festival de ce week-end à Louvigny, le Full Fest, 26€ sur place, ça se trouve près de la salle des fêtes, au bord de l'Orne, où il ne devrait pas faire trop mauvais. S'il fait beau, ça va vraiment être formidable, avec The Manky Melters, ces groupes celtiques. On va en écouter un morceau après, rock celtique, ouais, Tonzinc, chanson engagée française, ensuite Mainline Karma, DJ Omar, il y aura Forest Pookie, qu'on écoutera peut-être ensuite, Dunsies et Flying Blanket Mystery, tous ces groupes donc à Louvigny ce demain soir pour le Full Fest.
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groupe breton emmené par la chanteuse Jada, c'était les Monkey Melters avec le titre Shenanigans. Également demain soir à Louvigny, Forest Pookie, un extrait de Violets Are Red, Roses Are Blue, etc. If I Get Sick of It.

If I Get Sick of It, c'était Forest Pookie que vous pourrez retrouver donc demain soir à Louvigny, au bord de l'Orne, tout comme les Flying Blanket Mystery. On va les écouter maintenant avec Party Killer et puis on terminera ces Apéro News avec un morceau extrait du nouvel album de Ty Segall, Chrome. Ce sera Let Go juste après. C'est Geek or Die, 20h Thérapie, 21h Reggae Express. Bonne soirée sur le 666. Oubliez peut-être à 23h, on ne sait pas trop, Tchernoz peut-être.

Voilà, ben on va bientôt débuter Geek or Die. Ce soir, on a des invités. Donc, on va parler un petit peu Escape Game. Et on va balancer le générique tout de suite. Allez, c'est parti.

0: Voilà donc Geekordaï saison 13 et second épisode pour cette année. Et ce soir, nous recevons deux personnes, les concepteurs de l'escape game Les Mondes d'ailleurs, qui se situent à Ifs. On va vous allez vous présenter à nos auditeurs et les auditrices. Hein. Allez-y.
1: Eh ben, bonjour à tous. Lauriane et Tom. Bon, je peux parler de moi déjà dans un premier temps. Oui, l'un des deux cofondateurs des Mondes d'ailleurs, un escape game sur Ifs tout neuf depuis 6 mois environ, ouais. Qui emmène un petit peu les joueurs à voyager dans des mondes différents avec des ambiances un petit peu fantastiques, ce qu'on appelle nous les Mondes d'ailleurs.
2: Et puis Lauriane, enchantée à tous aussi. Et nous on a voulu créer notre vivre de notre passion et créer nos mondes d'ailleurs avec notre univers et partager tout ça avec tout le monde.
0: Eh ben, très bien, Tom et Lauriane, on va en parler pendant une heure dans cette émission. On démarre comme d'habitude, vous en avez l'habitude pour celles et ceux qui nous écoutent. Côté musique, direction Besançon cette fois-ci avec le groupe Orsk. Alors, je ne sais pas si on dit Orsk, et leur nouvel album qui s'appelle Empty, le quatrième depuis 2017, entre Electronic Body Music, Metal et Electro, pour une ambiance plutôt cyberpunk. Et on démarre tout de suite avec Bad Glitch, qui est le premier extrait de cet album, à sortir le 25 septembre.

0: Et voilà, c'était Orsk à l'instant sur le 666 dans Guy Cordail. Alors, interview partie 1, on va commencer avec Tom et Lauriane. Pour commencer, je dirais, vous avez choisi IF aux portes de Caen pour installer votre escape game, ou c'était un choix délibéré
1: On a fait plusieurs visites en fait, de différents locaux, de ce qu'on pouvait monter. On est allé voir au Chemin Vert, on est allé voir à Bretteville-sur-Odon, on est allé voir un petit peu partout. Et on est tombé sur ce local-là qui était neuf. Et comme ça, nous, on pouvait aussi créer exactement les salles comme on le voulait, avec mettre les cloisons qu'on voulait. Et c'était plus pratique pour nous de partir de rien au final. Et aussi bah, parce que IF, dans la partie sud de Caen, il n'y a rien, il n'y avait pas de loisirs à proprement parler à ce moment-là. Et on s'est dit que c'était plutôt un bon...
0: Stratégiquement parlant aussi, c'est aussi intéressant.
2: Un petit peu. Mais ça arrive d'ailleurs, parce qu'on n'est pas les seuls. Il y a Gamesa qui vient d'arriver, il y a Savannah qui est arrivée aussi. Donc bon, ça dynamise. On n'est pas les seuls, mais on participe à la dynamisme.
0: Il y aura une émulsion entre vous, c'est ça qui est intéressant.
1: Mais
0: aussi.
1: C'est chouette aussi parce que du coup, on est tous amis plus ou moins. On s'est tous présentés les uns aux autres et on est plus à justement envoyer les gens en disant c'est vraiment chouette ce qu'ils ont fait, aller voir, plutôt rendre à dynamiser l'environ que le contraire.
0: Ok. Si vous deviez résumer le concept de votre escape game. Aux auditeurs, aux éditrices, en quelques mots.
2: Ce serait... Alors, un escape game, globalement, en général, on rentre dans une pièce, et le but, on a une heure pour s'en sortir.
0: Ouais.
2: Nous, on reprend le concept, mais on l'adapte un petit peu d'une autre façon. L'idée centrale, c'est de raconter une histoire. Donc, c'est d'envoyer dans un autre monde, les mondes d'ailleurs, et les joueurs partent avec une mission, avec un objectif, qui peut être amené à évoluer tout au long de l'histoire. Ils traversent des péripéties, et ils arrivent à la fin, en fait... On a une petite catchline qu'on aime bien sortir en général, c'est que venir au monde d'ailleurs, c'est un petit peu comme aller au cinéma, sauf que vous êtes dans le film. Et c'est un petit peu ça, on essaye vraiment de raconter une histoire dans laquelle les joueurs sont réellement actifs et mettre un petit peu de leurs actions.
0: Un escape game dont vous êtes le héros.
2: Ouais, c'est un petit peu ça.
1: Un peu ça, comme les jeux de société grandeur nature au final, et avec un petit côté où on a essayé de mettre de côté les cadenas, codes, clés, tout ça, et de se concentrer sur des mécanismes aussi pour apporter une autre dimension.
0: Voilà. Ok, donc le nom Les Mondes d'ailleurs évoque le voyage, l'imaginaire, le dépaysement. Comment vous l'avez choisi ?
2: Ah, c'est
1: une longue histoire.
2: C'est une longue histoire. En fait, les histoires, la base des histoires des mondes d'ailleurs qu'on raconte dans les escape games sortent de petites légendes que moi j'écris depuis que je suis tout gamin.
0: Mm-hmm.
2: J'aimais bien dessiner des petites BD, des petites histoires que j'écrivais, des petites légendes. Et donc, on était fans d'escape games à côté de ça. Et au moment où on a commencé à réfléchir à monter notre projet, on avait plusieurs pistes pour les histoires. Et c'est Lauriane d'ailleurs qui un jour m'a dit « Mais tu veux pas qu'on puise un petit peu là-dedans là ? Il y a un univers énorme et on n'a qu'à puiser là-dedans. » Et petit à petit, c'est ce qu'on a fait. On a écrit plusieurs salles, plus que les deux qui sont déjà actives. Une troisième qui arrivera
1: plus tard.
2: Plus tard, mais qui arrivera. Et même d'autres qu'on a écrites juste par plaisir en fait à côté et peut-être qui pourront faire partie d'une seconde étape de projet, mais... Ouais, le cœur de l'histoire, le cœur des mondes d'ailleurs, c'est à la base des petites légendes qui existent un petit peu au-delà de l'escape game.
1: Et les légendes que t'écrivais s'appelaient du coup, tu les avais nommées un petit peu ailleurs. Et comme on reprend pas les légendes, mais c'est un peu comme des spin-offs comme on peut avoir au cinéma, et ben on s'est dit on veut partir de là, donc garder le mot ailleurs parce qu'en plus ça fait voyager et c'est ce qu'on voulait faire. Et on s'est dit pourquoi pas faire les mondes d'ailleurs parce que c'est du même univers mais c'est pas exactement le même, donc c'est un peu de là d'où est venu le nom au final.
0: Vous êtes, comme vous le disiez tout à l'heure, vous êtes donc les créateurs de cet escape game. Vous êtes avant tout des joueurs, des joueuses et joueurs.
2: Oui.
0: Combien d'escape games vous avez fait, vous savez ?
1: On doit être autour de 135, un truc comme ça. Et encore, on est des petits joueurs.
0: Par rapport à certains,
1: voilà.
0: Toujours.
1: Mais maintenant, on essaye de se baser sur le TRPK, qui est en gros le top mondial des escapes qui existe. Et il est fait chaque année, et nos vacances sont en fonction de là où sont les tops mondiaux. Mmh. Donc on se réfère un petit peu à
0: du
1: ça.
0: Du coup, vous avez voyagé un petit peu
2: On a eu la chance d'aller à Athènes, à Barcelone, Bilbao, Amsterdam.
1: En Suisse, en Genève.
2: À Genève, à Londres. Ouais, plein. Et Paris aussi, parce que Paris est aussi une très belle salle. Mais ça ne nous empêche pas aussi de jouer aux salles qui sont moins bien classées dans ces classements, parce que peut-être moins grandes en général.
1: Ouais. Moins connues aussi de tous
2: moins connues, c'est ça. Mais on prend du plaisir dans toutes les salles. C'est-à-dire que les salles qui sont dans le classement mondial sont souvent très chouettes parce qu'elles ont une immersion vraiment poussée au maximum. Mais les petites salles qui ont le petit cachet indépendant, le petit truc un peu du fait main, c'est toujours un plaisir de les jouer aussi.
1: On n'attend pas... on n'attend pas la même chose. Si une salle est classée au top mondial, on est beaucoup plus exigeant qu'une salle qui peut ouvrir dans une petite ville, dans un coin. Et pour autant, on va aller faire les deux parce qu'on adore ça dans tous les cas. Mais je pense qu'on est un petit peu plus dur sur les salles classées... mondialement.
0: Quoi. Ok. On a un petit peu parlé en off tout à l'heure, mais je vais revenir là-dessus avec vous pour en parler en direct à la radio. Quel était le moment où vous vous êtes dit, allez hop, on se lance?
1: On a écrit les scénarios d'abord. Ouais. Y a un bon moment. En gros, enfin, surprend un petit peu novice sans trop étaler, mais Tom travaillait en tant que régisseur dans le cinéma sur Paris et moi j'ai fait les cours Florent et ensuite on a commencé à aimer les escapes, donc je me suis mis à travailler dans un escape game sur Paris. Et déjà, même avant de travailler dans un escape game, on avait déjà écrit. Et le pourquoi je suis allée vers le travail dans un escape game, c'était pour voir de l'autre côté.
0: Ouais.
1: Mais du coup, on s'est lancé là-dedans.
2: Ouais, c'était on aimait bien les escapes et c'est le confinement vraiment qui nous a donné le petit créneau pour écrire des salles et commencer à y réfléchir.
0: Ouais, 2020, donc ça fait 6 ans déjà que vous réfléchissez.
2: Ouais, ouais, hein. Les premières écritures, c'est 2020. Je dirais que 2022, on avait bien posé sur la table les trois salles, qui sont les trois premières en tout cas de prévues. Et bah après, on avait le temps parce que bon, monter une entreprise, c'est toujours aussi faire appel à des financements et tout.
0: Bah voilà. Oui, parce que créer un lieu immersif, c'est à la fois artistique, technique
2: tout à fait.
0: Et entrepreneurial. Quel a été pour vous le plus grand saut dans l'inconnu?
1: Entrepreneurial,
2: ouais, ouais. Et d'ailleurs,
0: j'étais quasiment sûr de la réponse, mais
2: ouais, ouais. Après, c'est un truc moi qui me plaît parce que ça reste, il y a toujours la petite notion de créatif dans l'entrepreneurial en fait,
0: ouais,
2: parce que chaque phase c'est une petite découverte, c'est un petit apprentissage. Bon, on se prend des murs souvent sur certaines phases administratives, mais bon, là où on a fait des erreurs, on les refera plus. Et puis bah voilà, ça fait partie du chemin entre guillemets de la création des mondes d'ailleurs.
1: Et puis l'artistique, c'est un peu nos domaines aussi. Enfin, ouais. On vient d'une licence art du spectacle sur Caen.
0: Ouais.
1: On a été tous les deux dans des domaines cinéma et théâtre et tout.
0: Donc. Je connais bien. j'ai une fille qui est passée aussi par là.
1: Ah, voilà.
0: Du coup, oui, l'expérience dans le jeu, on l'a compris, le fait que vous êtes joueur et joueuse avant tout, tout ce qui relève du décor. Alors, l'écriture, on a compris qu'effectivement, c'était une chose qui avec ça, que tout a démarré, je dirais. Mais l'animation, le bricolage, enfin tout ce qui est de l'ordre de la logistique, de la construction pure et dure de l'endroit. C'était une chose que vous connaissiez déjà un petit peu
2: Plus ou moins. Bah déjà, Lauriane, là où elle travaillait, elle était un petit peu sur retaper les décors par-ci par-là. Donc,
0: ouais.
2: C'est des petits skills à prendre par-ci par-là, mais c'est toujours bon à prendre. Moi, la partie logistique, c'était vraiment le cœur de mon métier avant, dans la régie du cinéma. Donc, c'était limite... Je m'emparais en fait de cette partie-là très souvent. On a dû faire appel à une architecte parce que forcément on reçoit du public. Donc
1: il y
2: a des normes à respecter. Et puis même, c'est obligatoire. On est obligé de déposer un dossier en mairie quand on accueille et tout comme ça. Mais très rapidement, c'est quand même moi qui me suis emparé de la maîtrise du chantier. Et ensuite, on s'est un petit peu réparti les tâches. On a fait la déco à 95% nous-mêmes.
0: Mmh.
2: On a fait appel un petit peu à des personnes pour les accessoires un petit peu plus spécifiques.
0: Ouais.
2: Mais...
1: Ouais, et puis pour tous les mécanismes, le codage et
2: les
1: tout
2: mécanismes
1: ça.
2: Aussi, ouais, bien sûr. Dans un deuxième temps,
1: Mais c'est vrai qu'on a appris aussi beaucoup sur le tas, au final, à faire un truc bête, mais on avait un bureau qu'on a chiné, parce que beaucoup de nos décors sont chinés, soit Emmaüs, Le Bon Coin, Les Brocantes.
2: L'horloge penchée, très belle adresse. À Caen.
1: Les greniers de nos familles. Mais et du coup, pareil, j'avais jamais poncé de ma vie, et je me suis dit, tiens, ce bureau-là, il ne va pas dans cette couleur-là, je ponce le bureau en entier, et ça l'a très bien fait une première fois. Il faut juste oser se lancer et essayer les choses. Et au pire, c'est un petit peu raté, mais ce n'est pas très grave, ouais. tu referas. Et on a appris beaucoup, comme c'était un local vide de base, donc il y avait du plancher à faire. Et Tom, c'était la première fois qu'il posait du plancher. Il a posé 300 mètres carrés de plancher. Pareil.
2: Lauriane a peint 400 mètres carrés de murs et de plafonds. On a essayé de prendre un petit peu les choses à notre charge aussi, et ça nous faisait plaisir aussi un petit peu de mettre la main à la pâte sur toutes les phases de chantier.
0: Ok. Bon, dans la deuxième partie, on parlera de l'émission, on parlera effectivement plus précisément des mondes que vous avez créés. Donc il y a deux salles en ce moment, mais il y en a une qui, donc la dernière, a ouvert le 1er septembre.
2: C'est ça, ouais, tout à fait, la secte des héritiers.
0: Et on parlait d'une troisième à venir, mais plus tard. Mais en tout cas, on va revenir sur les thématiques des deux salles tout à l'heure. Pour l'instant, vous aimez la BD ?
1: On adore.
0: Oui. Alors on va parler un petit peu de BD.
3: La bulle est dans ton camp, Monique.
0: Voilà, la bulle est dans ton camp, c'est la rubrique BD. Celui qui parle ici, c'est Monsieur Sifi. Alors Monsieur Sifi, c'est habituellement un chroniqueur qui vient systématiquement dans l'émission, qui vient parler de science et de science-fiction. Et Monsieur vient d'avoir un troisième, enfin sa femme vient d'avoir un troisième enfant, lui a aidé à ça. Donc voilà, il est en train de pouponner pour quelques semaines. Donc je le salue et je l'embrasse. Moi, je vais commencer avec il y a deux BD pour ce soir. La première s'intitule Une fête sans fin, c'est de Martin Robic, Robic. Je sais pas si on le dit Robic ou Robic. C'est sur le label 619. Le pitch, c'est une fête mystérieuse a lieu dans une ville reculée. Il paraît que l'on y assiste, que lorsqu'on y assiste, elle semble durer éternellement. Dorothée, une jeune journaliste, s'y rend pour enquêter sur cette étrange célébration. Violette, son amie, l'accompagne tant pour lui rendre service que pour se changer les idées. À force de rencontres et de visites d'endroits merveilleux, elle commence à en oublier le mal qui la ronge. Mais peut-elle fuir ses problèmes indéfiniment ? Alors, une fête sans fin n'est pas une BD, c'est un songe, un rêve avec des bulles dedans. C'est un souvenir travesti en épopée psychédélique. La fin, c'est la fin d'une jeunesse idéale ou idéalisée, celle de Martin Robic. L'auteur et dessinateur de ce conte, lu comme un comic trip, ou un trip tout court, sous acide. La fête sans fin, c'est ce moment où qu'on a tous connu un jour, entre amis, en famille, un instant suspendu où le temps donc s'arrête. Ce moment de plénitude totale dont on voudrait qu'il ne s'arrête jamais. Dans ce récit, Robic amplifie le souvenir avec moult délires, moult couleurs, avec une douce mélopée qui l'accompagne, l'enveloppe et ensorcelle les convives, sublime les goûts et les odeurs, exacerbe les sentiments adolescents qui subsistent encore en nous une fois passée la vingtaine. Cette fête sans fin, c'est un fantasme de pouvoir revivre ce moment ad vitam jusqu'au trépas entre deux périodes de dépression, de vie morne et nos habitudes qui nous rongent les sens et la psyché. Une excellente lecture pour celles et ceux qui veulent explorer d'autres territoires et s'abandonner à l'inconnu, à un univers baroque aux traits particuliers, aux couleurs chaudes, qui vous berce jusqu'à la conclusion de l'histoire. Voilà. Donc c'est quelque chose de plutôt...
2: Ça parle de la vie.
0: Ça parle de la vie, exactement, ça parle de la vie. Autre vie avec Mrs. Harwell, d'Andrea Chalupa au scénario et Bram Revel au dessin, c'est édité chez Rue de Sèvres. Récit romancé sur la vie d'Aileen O'Shaughnessy. Mrs. Harwell est une petite merveille qui est impérative de vous procurer chez votre libraire ou dans votre bibliothèque. Alors Aileen, c'est une jeune femme brillante, poétesse, autrice, passée par Oxford, qui rêve d'écrire et de vivre par ses propres mots. Lorsqu'elle rencontre Eric Blair, pas encore totalement devenu George Orwell, c'est le début d'une histoire d'amour, mais aussi d'une collaboration intellectuelle intense, traversée par les idéaux politiques, la guerre d'Espagne, la montée du fascisme et le blitz londonien. Mais Mrs. Orwell n'est pas simplement le portrait de la femme d'eux. C'est justement tout l'enjeu de ce roman graphique, sortir Aileen de l'ombre immense projeté par le nom d'Orwell. Derrière l'écrivain devenu monument littéraire, on découvre une compagne, une lectrice, une militante, une plume, une conscience politique. Bref, une femme dont la présence a irrigué une partie essentielle de l'œuvre de la trajectoire de l'auteur de 1984 et de la ferme des animaux. Andréa Chaloupa, qui est également journaliste, raconte une vie prise entre dans les secousses de l'histoire, tandis que Bram Revel lui donne une énergie très vivante entre chronique intime et fresque politique à travers des planches au découpage qui impulsent un rythme quasi cinématographique. On y croise les idéaux, les désillusions, les combats antifascistes, mais aussi cette question très contemporaine, combien de femmes ont été effacées derrière les grands noms masculins de la littérature. Mrs. Orwell répare un oubli et le fait avec élégance, intelligence et beaucoup d'humanité. Une BD essentielle, passionnante, qui redonne enfin à Eileen O'Shaughnessy la reconnaissance qu'elle mérite. À noter qu'Andrea Chaloupa n'arrive pas sur Mrs. Orwell par hasard. Journaliste, scénariste, productrice et autrice américaine d'origine ukrainienne, elle a construit toute une partie de son œuvre autour de la mémoire, de la propagande, des régimes autoritaires et des figures de l'histoire que l'histoire a trop souvent relégué dans l'ombre. Après avoir travaillé avec Garrett Jones, le journaliste qui révéla l'Holodomor, et sur les mécanismes des dictatures, elle vient ici vers Orwell par un angle inattendu, non pas le monument littéraire et historique, mais Eileen O'Shaughnessy, celle qui fut sa compagne, sa lectrice, son soutien intellectuel, et dont l'influence donc mérite enfin d'être remise en pleine lumière. Voilà. Quelques petites news, juste pour vous dire que le géant Naoki Urasawa, un des très grands noms du manga qui en doit plusieurs chefs-d'œuvre, dont les plus emblématiques seraient à mon sens Monster et 20th Century Boys dans les années 90-2000, qui travaille toujours sur la suite d'Asadora, sa dernière série en date, vient de démarrer en parallèle depuis le 12 août un tout nouveau titre intitulé The Final Manga Classroom dans la revue Big Comic Original Special. Kana proposera, l'éditeur français proposera forcément une version française lorsqu'un premier tome pourra être traduit et édité en France. Deuxième titre de Orsk ce soir, on va s'écouter le titre Glow, normalement, si tout se passe bien sur le PC.

0: comme on dit chez Mamie, ça tabasse. Donc c'était Orsk à l'instant avec le titre Glow sur l'album MTMT. Donc je vous le rappelle qu'il sortira bien pas plus tard que la semaine prochaine, le 25 septembre. Nous on va reprendre nos activités interviewesques, hein, si j'ose dire. Avec vous, Tamé Lauriane, Les Mondes d'ailleurs. Lorsque votre première salle, si je ne m'abuse, s'appelle Tempête dans le désert des Things.
1: Ouais.
0: Ça plonge les joueurs dans un univers de désert imaginaire. C'est ce que j'ai cru.
1: Ouais.
0: Pas tout à fait, mais.
1: Plus ou moins, en fait, on recrée pas un désert, mais ils vont devoir infiltrer la tente du chef d'une tribu nomade qui vit dans le désert et qui. Et ce désert est pas très très évident à y vivre parce qu'il y a une tempête qui détruit tout sur son chemin et qui fait que les différentes tribus sont toujours obligées de se déplacer et peuvent pas rester plus d'un jour posées et subissent énormément de pertes. Mais apparemment, depuis quelque temps, la tribu des Tinks arriverait à ne pas être impactée par cette tempête et donc l'objectif est de découvrir leurs secrets et comment ils font pour le partager aux autres tribus.
0: Comment est-ce qu'on construit à partir de rien un univers crédible ?
2: Oh.
1: C'est une belle question.
2: Beaucoup d'inspiration.
0: Ouais. D'ailleurs, lesquelles justement ?
1: Dune un peu.
2: Dune un petit peu, ouais.
0: Pour
2: le côté tangible,
0: ouais.
2: Mais il y a un petit peu d'inspiration de la Horde du Contrevent aussi pour cette salle-là. Enfin, en tout cas, pour ce biome-là, on va dire. Et aussi à Pirée, il y a tout l'accessoire en fait. Disons qu'on avait une idée de base sur la fin. On part de la fin pour écrire la salle.
0: Ouais.
2: Et ensuite, on brode autour. Cette salle-là, en l'occurrence, elle est construite sur un événement qui se produit à la fin et un événement qui se produit aussi très tôt, qui est beaucoup plus mécanique, mais qui a un impact réel sur le scénario. Et ensuite, on brode avec plein d'accessoires et plein d'énigmes avec ces accessoires qui rentrent dans aussi ce qui fait partie de l'univers imaginaire des joueurs par rapport au désert. Donc on peut retrouver un petit peu aussi dans les accessoires du Stargate. Un petit peu de steampunk aussi. C'est très... On essaie de créer beaucoup d'objets.
0: Ouais.
2: Soit on en a imprimé certains, soit on en a modifié d'autres. Pour déjà qu'il n'y ait pas cette notion de « Ah, j'ai le même objet chez moi, ça je connais. » Non, tu rentres dans la tente de ce chef de la tribu Tinks, tu es dans un monde que tu ne connais pas, où tu ne connais rien de ce que tu vas croiser comme accessoire et comme élément de décor même.
1: On a essayé aussi de s'inspirer un petit peu des différentes... tentes nomades qu'on peut connaître, des tentes berbères du côté oriental sur certaines décos,
0: ouais.
1: et aussi pour la création de nos scénarios et de nos différentes énigmes, de notre expérience en tant que joueur et de plein de choses qu'on a vues et qu'on aimait beaucoup et on voulait voir comment on pouvait essayer de le mettre à notre manière, ou alors des choses justement qu'on n'avait jamais vues et on s'est dit tiens, on n'a jamais vu un truc comme ça se passer. Comment est-ce que nous, on pourrait le faire, que ça rentre dans le scénario? Parce que c'est ce qu'on veut en premier lieu, c'est raconter une histoire et faire vivre une histoire. Et pour nous, il faut que ce soit logique du début à la fin. Et donc, il fallait que tous ces éléments-là se rejoignent et réussissent à former un tout.
0: Alors, comment trouvez-vous justement l'équilibre entre le plaisir du joueur, la difficulté qu'il doit rencontrer aussi, parce que sinon c'est pas drôle, la narration et le rythme du jeu.
2: Beaucoup de... Nous on appelle ça des ping-pong, mais bon, c'est énormément de discussions, une idée qui pop par là, l'autre qui répond dessus, on l'a fait travailler pendant des jours, des semaines en fait, jusqu'à ce qu'elle prenne un petit peu forme de la manière la plus logique. Et qu'elle s'enchaîne bien aussi avec les autres, qu'elle s'accorde bien aussi d'une manière... Alors, on a un terme aussi qu'on aime bien employer pour cette salle-là, notamment en termes d'énigmes, c'est la parallélisation des énigmes. C'est-à-dire que dans cette salle-là, énormément de choses peuvent être faites en même temps.
0: Okay.
2: Ou en tout cas dans des sens complètement choisis arbitrairement par les joueurs. tu peux avoir une phase avec quatre énigmes différentes. Tu peux les réussir en 1, 2, 3, 4, 4, 2, 3, 1, 4, 3, 1, 2. Je ne vais pas tous les faire, mais voilà. Et ouais, l'idée, c'était de toujours rebondir, en fait, comme ça, l'un et l'autre. Et aussi, ne serait-ce qu'en sortant d'un escape game que l'on a fait, des petites notes de « Ah, ça, c'était bien ». Là, je m'attendais à ce qu'il y ait ça éventuellement, mais il n'y a pas eu. Ah, on se le garde de côté parce que là, on a une idée qui germe. Quoi.
1: Et aussi beaucoup de tests. Ouais. Parce qu'une fois que la salle est prête, en fait, elle n'est jamais prête. Enfin, elle n'est pas prête du tout quand elle est prête.
2: Ouais.
1: Parce que du coup, il y a toute une partie de ce qu'on appelle des bêta-tests où des gens viennent tester la salle. Et on a beaucoup de retours sur bah, est-ce que c'est logique ce qu'on a fait, est-ce que c'est trop compliqué, est-ce que, parce qu'on s'est retrouvé des fois à faire des énigmes qui marcheraient très bien sur un jeu de société, mais sur table, sur lequel tu peux prendre autant de temps que tu veux, ou qu'il y a plusieurs étapes de compréhension, et pas dans un univers d'escape où ton but est quand même d'avancer, et donc on a changé des choses, on en a enlevé, on a simplifié d'autres.
2: Simplifié beaucoup.
1: Oui, beaucoup.
2: On était parti loin.
1: Bah, c'est aussi qu'on a créé ça. Je donne souvent cet exemple, mais c'est la plupart du temps vrai. Sur un canapé à 3h du matin, à s'envoyer des ping-pong, comme Tom le disait. Mais du coup, on était deux et on avait toute notre logique de 3h avant. Et des gens qui ne rentrent pas dans notre univers et qui arrivent juste comme ça n'ont pas la même logique que nous.
0: Bien sûr.
1: Et du coup, d'avoir les retours, c'est hyper précieux. Et justement, il faut en faire quelque chose. Et notre première salle, on avait des amis à nous qui sont venus la tester et ils n'avaient pas le dernier jeu. Ils ont mis 1h40 à la faire, alors que normalement c'est censé être en 1h. Et ils ont fait plus de 200 escape games.
0: Ouais.
1: Donc c'était des habitués. Donc là on était vraiment parti trop loin. Donc c'est pas grave, on change, on améliore.
2: C'est pas qu'on avait fait des mauvaises énigmes à mon sens, c'est qu'on avait fait des énigmes qui ne rentraient pas dans une fluidité en fait.
0: Ouais.
2: Donc c'est, je pense que là-dessus, on doit rejoindre, j'imagine, les concepteurs de jeux de société.
0: Ou de jeux de rôle.
2: Ou de jeux de rôle, tout à fait, ouais, c'est ça.
0: Parce que j'ai eu l'occasion de recevoir un maître de jeu, justement, professionnel, qui faisait ça, et on en parlait exactement, ce côté scénaristique, avec plusieurs pistes possibles, et voir, quand tu parlais de parallélisation, voilà, il y a ce côté un peu identique, on retrouve un peu les mêmes ressorts, je dirais.
1: Oui. Bah, carrément, c'est de toute façon, c'est tout ce qui tourne autour du jeu. Généralement, et ce qu'on dit, et c'est vrai pour des gens qui n'ont jamais fait d'escape game, ils disent « Attends, j'en ai jamais fait, je sais pas comment je vais me débrouiller et tout ça ». Une des questions, c'est est-ce que vous aimez les jeux de société, est-ce que vous aimez les jeux vidéo, est-ce que vous aimez les jeux de rôle. Si vous aimez un de ces trois-là, il n'y a aucune raison que ça ne vous plaise pas. Parce que c'est vraiment la même chose, mais juste, on est vraiment dans un autre univers avec des décos et tout ça.
2: Et de la même manière, on a croisé des gens qui nous ont dit « Moi, je ne suis pas particulièrement joueur, mais qui se sont retrouvés là, traînés par la famille ou par des amis, qui n'en attendaient pas forcément beaucoup et qui se retrouvent en fait plongés dedans et qui retrouvent un petit peu cette âme d'enfant, de joueur. » Parce que si nous, on arrive à bien faire l'immersion et que les énigmes ont un sens logique dans l'histoire, déjà, tu as envie d'en apprendre plus continuellement en avançant. Mmh. Donc, tu te laisses porter aussi par l'histoire à travers les énigmes que toi-même, tu réalises. Les énigmes sont, à présent, pas si difficiles. On n'est pas sur une salle où le but, c'est de de taper un challenge absolument et d'être sûr de vouloir taper un record. Mais elles ont suffisamment de difficultés et de besoin de repères visuels dans l'espace, en fait, pour que tu passes 3-4 minutes à vraiment comprendre tous les éléments pour réaliser le jeu. Parce qu'on parle d'énigmes dans les escape games en règle générale, mais il y a aussi des jeux un petit peu plus basiques. Il y a de la dextérité, un petit peu de manipulation. Il y a un petit peu de tout, en fait. On essaie de faire un mélange un peu global.
1: Avec plusieurs logiques différentes, au final, que ça plaise à tout le monde, parce qu'on a... Et c'est vrai, on n'a pas tous la même logique.
0: Exactement.
1: Et c'est pas parce qu'une salle a été trop compliquée qu'une autre va l'être, c'est juste que c'était pas notre logique ou une énigme. Et donc c'est aussi pour ça qu'on a voulu faire plusieurs types d'énigmes différentes pour essayer d'avoir au moins une logique pour chaque personne qui vient jouer. Et pour la fluidité, comme on en parlait tout à l'heure, ce qui est important aussi, c'est d'avoir des énigmes plus ou moins simples et des énigmes plus ou moins compliquées pour justement avoir cette satisfaction quand on en réussit une rapidement, ce qui nous donne envie de nous mettre sur celle qui est un petit peu plus compliquée derrière.
0: Donc l'idée, c'est effectivement que vous vous adressez en fait autant à un public composé de visuels que d'auditifs, que de kinesthésiques, donc qui ont besoin de manipuler pour comprendre le fonctionnement. Alors, c'est souvent le cas avec les... Certains moi, j'ai des souvenirs où c'était très très compliqué pour moi. ok, donc alors on parlait de la première salle qui a ouvert il y a 6 mois maintenant. La seconde salle, donc on le disait, a ouvert le 1er septembre.
2: Ouais.
0: Et celle-ci s'intitule.
2: Elle s'intitule La secte des héritiers. Une ambiance très différente de la chaleur du désert et des vents de la tempête, de tempête dans le désert des Things. Ici, il faut infiltrer une petite. Une petite ville qui s'appelle Tempus, qu'on aime dire, enfin on a appris qu'elle était rongée par la criminalité et la corruption, donc l'ambiance est déjà un petit peu plus sombre, et il va partir à la recherche en enquêtant de personnes qui auraient disparu, dernièrement vues dans un barbier qui serait lié a priori à une secte étrange.
1: Ambiance un peu plus frisson.
0: Un peu plus frisson, un peu plus glauque.
2: Voilà, ouais. Certains joueurs aiment se faire peur, beaucoup de joueurs aiment se faire peur d'ailleurs.
0: Ouais.
2: Et on a essayé de créer un équilibre avec une salle qui n'est pas une salle d'horreur. C'est vraiment le but, encore une fois, c'est de faire vivre l'histoire du début à la fin. Donc on ne veut pas qu'il y en ait des joueurs qui se sentent trop oppressés au point de vouloir sortir de la salle avant de résoudre la fin des énigmes. Mais qui a quand même son petit lot de frissons.
0: Voilà. Il en faut toujours un petit peu, quand même.
2: Voilà.
0: Justement, tout à l'heure, on va parler cinéma. On parle forcément du grand cinéma, mais on va parler cinéma. Il y a les films, alors on parle films, séries, on a parlé un petit peu de BD tout à l'heure, mais films, des séries qui vous ont inspiré. On parlait de Stargate, on parlait de Dune, alors le roman et j'imagine les films également. Mais d'autres pour ce qui est de cette deuxième salle avec la secte.
1: Bah, un petit peu sur cette cité de Tempus rongée par la corruption et la criminalité, ça nous fait directement penser à Gotham City.
2: Ouais, il y a beaucoup de Gotham et beaucoup aussi d'univers qu'on a pu croiser dans d'autres escapes. Je pense que le cœur des inspirations vient de nos expériences de l'escape game pour cette salle-là en tout cas.
0: Ouais.
2: Là où Tempête dans le désert des Things, c'est vraiment un univers qu'on n'a jamais vu nulle part ailleurs. Là, l'ambiance un petit peu plus glauque, c'est quelque chose qu'on a déjà vu, nous, plusieurs fois, mais qu'on a essayé quand même de ramener ce truc un petit peu d'ailleurs, c'est-à-dire de vraiment plonger dans un univers qui n'est pas rationnel.
0: Ok.
2: Qui serait pas voilà, c'est un autre univers que le nôtre.
0: Voilà, donc amateur de comics, si vous aimez les ambiances à la Gotham, à la cour des hiboux, etc., ça devrait vous intéresser.
2: On n'est pas loin de la cour des hiboux, tout à fait. Ouais.
1: C'est aussi ce qu'il faut savoir et qui est assez marrant, c'est que nous en tant que joueurs, c'est pas forcément les salles qu'on préfère jouer, les salles de frissons, d'horreur. On en a joué
2: beaucoup quand même,
1: et on a toujours passé un plutôt très bon moment, mais nous on est plus dans nos préférences vers de l'aventure. Et donc cette salle-là était plus compliquée pour nous au début à écrire, à trouver. On est passé par plusieurs idées au début. Ça a été moins en tout droit comme Tempête dans le désert des Things. Mais du coup, on est très content d'avoir réussi à trouver cet univers-là et créer quand même notre adaptation et une salle qui nous convient. Bien et dont on est fier.
2: Parce que c'est une salle, il faut qu'elle plaise aux joueurs, mais pour qu'elle plaise aux joueurs, il faut avant tout qu'elle nous plaise à nous pour la masteriser, parce qu'elle a aussi un besoin d'une implication du Game Master beaucoup plus importante qu'en dans un escape game classique.
0: Ok. Je vous avais promis de parler de cinéma. On ne s'est dit pas forcément du grand cinéma, mais on va en parler quand même. C'est parti.
3: Alors, on se fait une toile ?
0: Alors, on se fait une toile et je vais... Alors, autant il y a 15 jours, lorsqu'on a, on a repris nos affaires, on a parlé pas mal des blockbusters de l'été. Alors, il y en avait un dernier, dont, enfin, ça reste un blockbuster, c'est un film à gros budget américain. Pas forcément le meilleur, mais la fin d'Oak Street. Je ne sais pas si vous avez vu la fin d'Oak Street.
2: On l'a vu, oui,
0: voilà.
2: Tout à fait.
0: Ce que j'appelais la presque bonne surprise pop et fantastique au ciné cet été nous sera venue finalement de la fin d'Oak Street, écrit et réalisé par David Robert Mitchell, produit par Bad Robot, donc Monsieur J.J. Abrams. C'est avec Anne Hathaway et Ewan McGregor dans les rôles principaux. Alors, le pitch, nous sommes en 1982 à Flower Hill, petite ville américaine du Michigan et l'histoire se concentre sur la famille Platt au bord de l'implosion. Les parents Deborah et Edward étant proches de la séparation, ce qui mine évidemment leurs enfants ados, Marion et Thomas. Mais ce drama familial va bientôt être bouleversé par un étrange phénomène, car une sorte de faille spatio-temporelle qui au cours de la nuit va propulser leur quartier dans une immense jungle à l'ère préhistorique et peuplée de dinosaures plus ou moins hostiles. Voilà. Alors, un pitch de nanar, me direz-vous. Mais quelquefois, il y a des petits miracles qui existent. Alors, enfin, en moins de 2 heures, quand même. Mais ça, c'est parce que je n'aime vraiment pas les Jurassic Park et World après le 2. En moins de 2 heures, le film aura fait comprendre aux scénaristes et réalisateurs depuis Jurassic Park 3 et tous les Jurassic World que ce que devait être un film d'action en mode survival avec des dinosaures. Enfin, presque. Bien évidemment, le film n'est pas exempt de défauts. Ou le presque de l'intro de cette rubrique. On reste sur une production américaine d'un gros studio. Hein. Le Deus Ex Machina imaginé pour la fin du film n'est pas des plus élégants ni des plus originales. Coucou, Retour vers le futur. Et certains truchements scénaristiques sont assez osés, comme la fille de la famille passionnée par les bouquins du scientifique astronome Carl Sagan, qui n'a aucun mal à expliquer à ses parents ce qu'est qu'un trou de ver et que par ce biais, ils vont tenter de comprendre la situation ubuesque dans laquelle ils se trouvent. La famille Platt saura d'ailleurs rapidement mettre tous leurs problèmes de côté, se mettant en mode survie assez rapidement, voire trop rapidement pour certains. Sur le plan de la réalisation, on savait déjà quand même que David Robert Mitchell était un bon faiseur d'images. Je vous recommande plutôt de visionner Under the Silver Lake, thriller parano hitchcockien à souhait avec Andrew Garfield, et surtout It Follows, un film d'horreur hyper flippant à la mise en scène soignée sur une entité malveillante qui poursuit ses victimes. Avec ce film, Hollywood lui a donné les moyens de réaliser son blockbuster. On sent bien l'influence qu'a pu avoir J.J. Abrams d'ailleurs quand on est proche de certains thèmes chers au patron de Bad Robot. Une chose que j'ai aimée, la qualité des effets spéciaux qui nous plongent au cœur de l'action et des dinosaures dont j'ai apprécié la relecture post-Jurassic Park tenant compte des dernières années de découverte sur l'apparence justement des sauriens géants. Ce que j'ai moins aimé, c'est le manque de moments réellement marquants. Bon, une fois sorti du film, qu'est-ce qui vous a marqué ? On ne sait pas. Anne Hathaway, Ewan McGregor, Maisie Staley et Christian Convery dans les rôles principaux réalisent plutôt une belle performance. Hein. On peut pas leur enlever ça. On croit à cette famille au départ désunie et qui doit surmonter leur rancœur pour affronter un monde devenu angoissant et stressant. Un popcorn movie qui aurait pu être parfait pour l'été sans ses maladresses scénaristiques et une fin un peu trop facile et précipitée. Mais après l'épreuve qui a été l'Odyssée, j'exagère un tantinet, ce genre de film aura été au moins rafraîchissant. Oubliable, mais rafraîchissant. Voilà. Je voulais vous parler des... ça, c'était les films de l'été. Mais maintenant, je voudrais qu'on parle un petit peu des films qui sont arrivés ou qui vont arriver. Resident Evil, quand même, de Zach Greger, qui est sorti ce mercredi. Nouvelle adaptation de la franchise avec Austin Abrams, Paul Walter, Hauser et Zach Cherry. Le film qui suit un coursier médical pris dans le chaos d'une épidémie. Voilà, c'est clairement pour moi la sortie de la semaine parce que j'aime beaucoup les jeux, j'ai jamais aimé les films, mais j'ai beaucoup aimé certains jeux en tout cas depuis. Je suis assez vieux pour les avoir connus sur PlayStation 1. Donc voilà, le deuxième film dont je voulais vous parler, allez voir, pour moi c'est A Private Hell de Nicholas Winding Refn, thriller SF horreur autour d'une brume étrange, d'une ville futuriste et d'une présence mortelle. Rien que le nom de Refn peut suffire à éveiller normalement la curiosité. Et puis le dernier, c'est Digger de Alejandro González Iñárritu. La comédie avec Tom Cruise, Riz Ahmed, John Goodman et Sandra Euler. Le pitch annonce a donc un homme ultra puissant qui tente frénétiquement de se poser en sauveur de l'humanité avant qu'une catastrophe qu'il a lui-même déclenchée ne détruise tout. Ça, c'est quand même le truc. Ça fait 6 mois que je vois la bande-annonce et je me dis, ça doit être un truc de dingo. Et Iñárritu, pour moi, c'est un tellement. Réalisateur génial, hein, que je dis, même s'il y a Tom Cruise dedans, je suis pas toujours fan de Tom Cruise, loin de là.
2: Il a l'air de jouer un rôle très différent.
0: Mais tellement différent, et voilà. Donc, je me dis, bon, moi je donne une chance au produit, comme on dit. Voilà, donc, bon. On va se retrouver pour la dernière partie de notre interview. Et puis, nous, on va continuer avec toujours avec les méchants orcs. Ça s'appelle Hyperhuman. C'est tout de suite maintenant sur le 666.

0: Voilà, Orska à l'instant avec l'album MTMT et le titre Hyper Human. Je voulais vous dire, avant de reprendre l'interview, n'oubliez pas non plus que ce week-end, si vous êtes du côté de Merville-Franceville, par exemple, Merville-Franceville-Plage, près de Cabourg, vous avez la 15e édition de Cidre et Dragon qui va avoir lieu pendant tout le week-end. Ce sont les 20 ans également, puisque la première édition... J'y étais. C'était en 2006. Au départ, c'était un format tous les deux ans. Et puis, il y a eu le Covid, tout ça. Donc, c'est pour ça qu'on n'a que 15 éditions sur 20 ans. Mais voilà, c'est pour vous expliquer. Parce que c'est vrai que les gens, ils se perdent un petit peu. Ils disent, c'est quoi ? Pourquoi il dit que c'est la 15e et que ça fait 20 ans ? Voilà, donc je vous explique vite fait. On est passé d'une fréquence de tous les deux ans à un an en 2015. Voilà, voilà. Et puis il y a eu Covid, deux ans en moins, voilà. Bref, nous on va continuer à mettre sur le grill Tom et Lauriane. Je voulais vous demander quelle place occupent aujourd'hui les nouvelles technologies dans vos salles, que ce soit les capteurs pour le son, les lumières, les automatismes, les effets spéciaux.
1: Très grande. Pour ne pas dire que c'est quasiment la seule chose qui permet de résoudre les mécanismes, enfin en tout cas les énigmes. Alors il y a certains jeux et certaines manipulations qui vont être vraiment faits de manière mécanique.
0: Mécanique, ouais.
1: En revanche, ouais, il y a beaucoup d'automatisation. En fait, c'est simple. On a un parti pris qu'on assume complètement, qui n'est pas anti-cadenas, mais en tout cas, on a décidé de nous effacer les cadenas de nos salles.
0: Ouais.
1: Même tout ce qui est code numérique, code de chiffres, je veux dire, et clé, on réduit à la stricte nécessité scénaristique.
0: Okay.
1: C'est-à-dire que s'il y a une clé, c'est qu'il y a vraiment quelque chose qui doit être ouvert par une clé. Mmh.
0: Oui.
1: Logiquement, parce qu'il y a une porte, un tiroir, n'importe
0: c'est
1: quoi.
0: Pas, voilà, c'est pas la clé, parce que vous passez à l'étape numéro 2.
1: C'est ça, voilà.
0: Non.
1: Non, non, là, de toute façon, l'enchaînement des énigmes doit avoir une logique scénaristique et narrative.
0: Voilà. Le scénario avant tout.
1: C'est ça, ouais. Exactement, toujours. Donc, ouais, en termes de capteurs, énormément de capteurs de différents types, énormément de déclenchements qui répondent à ces capteurs, aussi de différents types, souvent gérés par électroaimant, parce que. Gérer de plusieurs manières, ça nous permet de créer des effets un petit peu multiples. Et beaucoup d'effets de lumière aussi. Mmh. Pas mal d'effets de lumière. De
2: son aussi, on a.
1: De son, beaucoup de son aussi, oui, c'est vrai.
2: Notamment dans Tempête dans le désert des Tinks, l'idée de notre immersion, c'est d'avoir une tempête en plein milieu. Enfin, une tempête. Une tente en plein milieu d'un camp.
0: Ouais.
2: Et pour faire cette sensation-là, on a mis plusieurs haut-parleurs différents tout autour du décor pour avoir cette impression d'avoir des bruits différents, comme si on était vraiment en plein milieu d'un camp.
1: Okay. C'est notre Dolby à nous.
0: Super! Dolby, Atmos,
2: Escape Game.
0: Du coup, la technologie, elle doit rester effectivement la plus invisible possible pour les joueurs. Comment est-ce qu'on arrive justement à camoufler tout ça? C'est
1: une accessoirisation intelligente. C'est beaucoup de réflexion, ouais. Avec, faut s'adapter aux décors. Nous, on a construit les salles de cette manière-là, c'est-à-dire que les décors sont arrivés en premier. Les énigmes étaient déjà écrites. Mais les décors ont été construits en premier et les mécanismes intégrés dans un deuxième temps. Donc, on a accessoirisé ces mécanismes de manière à ce qu'ils s'intègrent le mieux possible dans le décor, quitte à devoir faire des ajouts de décors par-dessus ensuite les mécanismes.
2: D'accord. On ne voulait pas que les gens arrivent dans cette tente-là, par exemple, ou même dans la secte, hein, et se disent « Ah, c'est là le mécanisme, c'est là que ça va ouvrir, ouais. Là, c'est là, voir tous les mécanismes. » Qu'on en voit certains, malheureusement, c'est obligatoire sur certains points, et encore, je pense qu'on a fait plutôt un très bon travail. mais on voulait le cacher le plus possible pour justement avoir cet effet de surprise et de
1: ne pas casser l'immersion, ouais. Qui est hyper importante aussi dans cette continuité narrative, de ne pas sortir les joueurs de l'histoire qu'ils sont en train de vivre par des maladresses, je dirais, mais qui peuvent, encore une fois, comme je disais tout à l'heure, avec les objets qu'on peut retrouver dans notre quotidien, ça va être pareil pour un câble qui pend, ça va être pareil pour une serrure, ça va être pareil pour tous ces petites habitudes du quotidien.
0: La rupture de l'immersion est interdite.
1: Ouais, c'est, bah,
2: on essaie.
1: C'est pas toujours évident et des fois on est obligé de faire l'impasse sur certaines choses, mais ouais, globalement ça nous tient à cœur.
0: Alors Lauriane, tu évoquais il y a quelques instants les aspects sonores. En termes de... Est-ce qu'il y a de la musique ?
2: Oui.
0: Vous passez de la musique. Alors quels sont les compositeurs qui vous ont inspiré ou que vous avez intégré peut-être sur vos deux salles ?
1: Intégré même, on a fait... Alors c'est tout bête, hein. En écrivant, en réfléchissant, on aime beaucoup se mettre des petites musiques sur YouTube qui vont être des musiques un peu douces, fantasy et tout.
0: Ouais.
1: Et en fait, au moment de chercher les musiques et tout, on s'est dit, si on contactait ces personnes-là, en fait, qui nous ont déjà accompagnés dans l'écriture.
0: Ouais.
1: Donc on les a contactés, ils sont plusieurs. Il y a notamment les frères Fletcher, qui sont américains pour le coup. Et qui faisait vraiment partie de notre playlist à 90%. Et donc, on les a contactés en leur disant, voilà, en leur expliquant le projet, on a écrit beaucoup avec vos musiques, on aimerait bien en intégrer certaines, en fait, dans nos histoires. Donc là, il y a une petite négociation. Voilà, mais bon, ça leur a fait plaisir. On n'a pas eu l'occasion de les rencontrer, ils sont à Boston. Mais voilà, on n'a pas composé de musique pour la salle.
0: Ouais.
1: Peut-être qu'un jour ça viendra, peut-être que si...
0: Vous êtes un peu musicien tous les deux ?
1: Pas du tout, c'est pour ça qu'on ne l'a pas fait du tout.
0: Sampling
1: Ouais, ouais, c'est... Non mais on pourrait essayer de s'y mettre.
0: Il y a des DAO assez simples à utiliser maintenant, on doit pouvoir pour les ambiances. Bon. Justement, alors vous utilisez, j'imagine, on parlait de son, j'imagine aussi que le silence... C'est peut-être important.
1: Le silence,
0: l'absence de son, l'absence peut être aussi important, notamment. Alors peut-être plus pour
2: la secte.
0: Pour la secte. Ouais.
2: Alors il peut être important et les différents changements de son ou même de lumière sont les plus importants. Je dirais que la lumière est plus impactante que le son encore.
0: Ouais.
2: Parce que l'idée du son, c'est d'être toujours quand même dans un univers et le son nous laisse nous embarquer. Mais dès qu'il y a un changement de lumière, de musique, ça fait tout de suite une pression différente et on essaye de jouer un maximum là-dessus.
0: D'accord.
2: Bien sûr.
0: On va aborder les toutes dernières minutes de l'émission. On va parler justement du public que vous recevez. Quel est-il ? Très divers, j'imagine, forcément, comme tous les escapes.
2: Ouais, on a une majorité de, je dirais, 25-50 ans
0: ouais.
2: qui viennent jouer entre amis, mais on a de tous les âges. Je pense que le plus jeune qu'on ait eu était 7 ans.
0: Ouais.
2: Et encore, 7 ans, c'est très jeune.
0: Ouais.
2: On déconseille un peu, parce que l'enfant ne prendra pas de plaisir dans nos salles, en tout cas.
0: Ouais.
2: Et le plus âgé qu'on ait eu était 80...
1: Plus de 80 ans, sûr. On a eu une session avec... Alors, les 6 n'étaient pas octogénaires, mais il y avait 4 octogénaires dans la salle.
0: Ouais.
1: Et 2 soixantenaires, je dirais. Donc, ouais, il y avait plus de 400 ans dans la pièce.
0: Ouais, il y avait du lourd.
1: Ouais.
0: Ouais, je peux venir. Dans
1: tout à fait, il faut. Il faut.
2: Non, c'est ouvert à tous. Et l'idée, c'est que. Et le pourquoi on dit qu'à 7 ans, c'est pas adapté, c'est plus parce que l'enfant ne prend pas de plaisir.
0: Ben,
2: l'idée,
0: sûr, ouais.
2: C'est de s'amuser. Donc, nous, on est plus dans cette optique-là.
1: À partir de. Nous, sur le site, on met en avant 10 ans parce que c'est quelque chose qui est simple, qui est établi et tout. 9 ans en général, ça l'a toujours fait. Voilà, même si quelqu'un veut venir avec un enfant de 7 ans, je dirais que c'est la limite. Et encore, vraiment, on prévient les parents que c'est pas l'idéal. Il y a beaucoup de notions, en fait, juste, même pas de logique, mais de connaissances bêtes. Typiquement, l'exemple simple, ça va être, il y a une énigme qui peut tourner autour des points cardinaux.
0: Ouais.
1: C'est un enfant de 7 ans, il va même pas avoir la compréhension de quoi on parle. Et c'est,
0: ouais, ça c'est un peu dommage. On va quand même réévoquer, on l'a à peine évoqué, mais l'adresse de votre escape game, c'est important quand même.
2: Du coup, 6 allée Émilie du Châtelet à If, dans la zone objectif sud 3.
1: Voilà. C'est la, ça fait partie de la, des grosses zones qui sont arrivées là, les dernières années en face du Leclerc, en fait.
0: Ok, ouais, c'est ça. Donc, si vous voulez lancer des haches, c'est pas loin non plus. Si vous voulez faire des escape games, c'est pas loin non plus.
1: C'est ça, exactement.
0: Si vous voulez manger très correctement, il y a ce qu'il faut aussi.
2: Ouais, très, très bon restaurant.
0: Donc, on n'a pas abordé la question, parce qu'il faut quand même aborder la question du tarif.
1: Ouais.
2: C'est un tarif dégressif en fonction du nombre de joueurs. On est à partir de 38 euros par personne pour deux,
0: ouais.
2: Et jusqu'à 23 euros par personne pour six.
0: D'accord.
2: Et donc plus on est, donc à trois joueurs, c'est 32 euros par personne. Et voilà, c'est dégressif, okay, en fonction du nombre de joueurs.
0: Très bien. Donc vous parliez tout à l'heure de la commande d'une troisième salle. Hypothétique pour l'instant.
1: Oh, qui n'est pas hypothétique. Hein,
0: bon,
1: qui est...
0: Vous pouvez nous donner quelques pistes sur l'atmosphère qui va se dégager de cette troisième salle?
1: Je sais pas, c'est peut-être un peu top secret. Non, c'est pas top secret.
2: On part plus vers l'aventure.
0: Ouais.
1: C'est une salle... alors en fait, c'est la première salle qu'on a écrite, à vrai dire, la troisième, qui est la salle que l'on a préféré écrire, dans laquelle on a mis des effets spéciaux qu'on aime beaucoup et qu'on n'a toujours pas vu ailleurs. Ce serait une salle à l'ambiance un petit peu bateau-pirate.
0: D'accord.
1: Donc voilà, sans en dire beaucoup plus, elle n'est pas prévue. Là, on a vraiment bricolé sur les deux premières en parallèle un petit peu.
0: Ouais.
1: La troisième est à peine commencée. On a déjà chiné pas mal de meubles et les plans sont faits. Tout est validé par les instances qui doivent valider. C'est à nous de bosser maintenant, mais là, on va commencer tranquillement après la sortie. Et c'est possible qu'elle mette

0: prendre un petit peu dans les grandes villes du monde et notamment à Paris récemment. On va faire un petit coup de pub aux copains pour le live cinéma, qui est un peu l'évolution de l'escape game. Alors on lâche un petit peu la partie jeu et gaming pour rentrer vraiment dans du théâtre immersif.
1: D'accord.
0: Ça a l'air d'être vraiment une direction. Alors je pense pas que les escape games vont continuer d'exister et de se renouveler. Mais il y a une branche qui est en train de se créer où, en fait, tu viens voir un film, tu rentres dans le film. En tout cas, c'est ce que fait Live Cinéma à Paris.
1: Ouais.
0: Et nous, on a eu la chance de le faire la semaine dernière. C'était une expérience incroyable. Et peut-être qu'à terme, un jour, on aimerait bien aussi se lancer dans ça, mais ça devient beaucoup plus grand.
1: Eh bien, écoutez, on verra ça. Donc, on rappelle, Les Mondes d'ailleurs, c'est à IF. Deux salles pour le moment. Une troisième prochainement.
0: Exactement, ouais.
1: Allez, eh bien écoutez, on se retrouve dans 15 jours. Et puis, Tom et Lauriane, je vous souhaite le meilleur.
2: Merci beaucoup.
0: Merci, Phil.
1: Salut.
0: Salut.

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1: Attends, hey, qu'est-ce qu'on fait pour le refrain? On dit quoi? Il y en a plein le cul des pauvres? Ou on dit il y en a marre des pauvres? Ouais, il y en a plein le cul des pauvres, moi je trouve que c'est mieux. Mais ouais, il y en a marre des pauvres, c'est peut-être plus joli. Ouais, c'est peut-être plus commercial, quoi. Je sais pas, on demande au producteur ou... Non, on l'emmerde? Ok, bon, ben on... Non, ok, on verra pendant, laisse tomber, envoie, on va voir.
2: Merde.

0: faire des pauvres.
1: Non, parce que tu sais, ça, en fait, j'ai réfléchi à un truc là. C'est, tu vois, entre donner 10 balles, 10 francs, tu vois, à un seul pauvre, ou tu donnes 1 franc à 10 pauvres, bah moi je préfère donner 1 franc à 10 pauvres, tu vois, parce que ça fait plus de pauvres qui t'aiment bien, tu vois. Puis je vais te dire, les pauvres, vaut mieux les avoir dans la poche, parce que si tu les as pas dans la poche, bah un jour ils te les font, les poches. Tu vois? Ouais.
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